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Mesdames, messieurs, bonsoir, voici les titres de l'actualité de ce jeudi. Le chanteur Carlos est mort aujourd'hui à l'âge de 64 ans. Et commençons ce journal avec cette affaire qui fait grand bruit dans la Somme. Deux adolescentes de 16 ans ont été retrouvées inanimées il y a une semaine dans les toilettes de leur lycée à Abbeville. Elles étaient totalement ivres après avoir consommé dans un bar une vingtaine de verres de vodka. Le patron sera bientôt jugé.

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0: Bonjour, il est l'heure du magazine culturel L'Impromptu sur Radio FMR, fréquence éphémérienne 89.1 MHz sur Internet dans le monde entier et en DAB+, le canal 7. Cette émission aujourd'hui va s'inscrire dans un cycle de chroniques vagabondes à Jindou, les 42e rencontres cinéma de Jindou qui auront lieu du 15 au 22 août prochain. Alors Jindou, c'est un petit village dans le Lot, magnifique, une belle campagne. Au commencement, c'était une cour d'école, des bottes de paille, un écran et une nuit de projection de films dans la cour de l'école, justement. 42 ans après, ben, c'est le rendez-vous incontournable encore et toujours pour des milliers de spectateurs et spectatrices, avec un cinéma dans sa diversité, son exigence, et fait toujours qualité. Et en conditions de projection exceptionnelles au cœur de ce cinéma de verdure qui est unique en Europe et qui... également la salle Arsenic qui propose une programmation en journée et autour de tout ça, de nombreux échanges avec les invités d'un programme danse qui va se déployer sur 8 jours. Et comment réussir un rendez-vous incontournable en milieu rural et vous inviter à rallier Jindou. Et surtout, on a des avant-premières des films qui vont sortir à l'automne ou début 2027. Et nous allons faire cette émission, un peu rituelle d'ailleurs, avec un échange croisé avec Sébastien Lasserre et Marie Virgo, qui sont délégués généraux de la programmation des rencontres cinéma de Jindou. Bonjour à tous les deux.
1: Bonjour.
0: Vous êtes tous les deux, avec Olga Nuevo-Roy qui ne peut pas nous rallier là, vous êtes missionnés pour la programmation des rencontres qui porte bien leur nom et qui propose un nombre conséquent de films tous les ans, tout format confondu, mais une ligne éditoriale exigeante qui se confirme au fil des ans. Cette équipe est sous la présidence d'André Bargue et cette édition 2026, elle va être pleine de tout ce que vous avez choisi, sélectionné.

0: voulu fêter la fête du cinéma au moment de sa création en 85. Et donc au début, il s'agissait d'une nuit de cinéma. Donc c'est ce qui existe encore aujourd'hui pour notre nuit de clôture, puisque voilà, les projections débutent à la tombée de la nuit et se terminent au lever du jour, cette année, le dimanche 23 au matin. Et puis au fil des années, se sont ajoutées des soirées. La Cinémathèque de Toulouse était présente donc dès la deuxième année, en 1986. Donc, et puis la Cinémathèque est toujours partenaire de Jean Doux et fait une programmation autour d'une thématique qu'on choisit en commun. Vous en parlerez sur la fin de l'émission avec Christophe Gauthier.
1: Tout à fait.
0: Puis dans les années 2000, on a décidé de chaque année de choisir une personnalité du cinéma, donc souvent un réalisateur, réalisatrice, mais pas que. On a eu des invités principaux comme ça qui étaient chef opérateur ou producteur ou comédien ou distributrice d'ailleurs. Cette année, il s'agira d'une réalisatrice. Donc là, le principe, c'est que la soirée d'ouverture est consacrée à l'invité de l'année, à l'invité d'honneur. Et ensuite, tous les matins, la première séance dans l'arsenic fait également partie de cette rétrospective. Bon, alors voilà, c'était un petit peu l'historique, l'historique d'une nuit en 85. Voilà, aujourd'hui, on en est à 8 soirées et 7 journées, parce que depuis les années 2000, donc on a aussi des séances en journée. Grâce, tu l'as dit tout à l'heure, Monique, donc à ce superbe, à cette salle qu'on a depuis 2018 à Jindou qui s'appelle l'Arsenic, qui nous permet donc de faire des projections entre 3 et 4 par jour dans des conditions vraiment idéales. Et pour nous, parce que ça nous évite de monter un chapiteau avec une salle à l'intérieur. Et pour le public, puisque c'est une salle climatisée avec des sièges très confortables. Et
1: comme au cinéma, un vrai cinéma. Un vrai voilà, cinéma.
0: Un cinéma où chacun est très bien placé d'où il soit, enfin, où qu'on soit dans cette salle-là, on voit très bien l'écran. Donc c'est un outil superbe qu'on a à disposition à Jindou, qui fonctionne d'ailleurs, entre parenthèses, qui fonctionne aussi tout au long de l'année avec non seulement des projections mais aussi des spectacles, avec une vraie saison culturelle. Mais là je sors un peu du festival. Donc pour revenir au festival, donc cette année on a un peu plus de 80 films, tout confondu, court et long métrage. Ces 80 films sont donc répartis dans 3 sélections. On a parlé déjà de la rétrospective donc à Dominique Cabrera, notre invité de 2026. On a parlé des films du patrimoine et la troisième sélection, c'est ce qu'on a intitulé les vagabondages cinématographiques, où là, ce sont des films qui viennent du monde entier, qui ont des formes et des genres totalement différents. Ce sont voilà des films qu'on a envie de soutenir, de mettre à l'honneur.
1: Et il faut signaler qu'il y a également une forte présence des réalisateurs, réalisatrices et des échanges, des rencontres avec le public qui se font très très volontiers. J'ai le souvenir de Mathieu Amalric sur une saison précédente qui a passé toute sa semaine à parler avec tout le monde. Enfin, c'est impressionnant. Les invités d'honneur restent volontiers. Ils sont plébiscités. Mais bon, ces échanges sont de grande qualité et ils sont formalisés quand même par des tchatchs que vous organisez où là, effectivement, il y a une présentation. Les gens ont vu les films et le lendemain, on en parle ensemble en fait.
0: Le festival s'appelle les Rencontres Cinéma de Jindou et c'est vrai que ce terme rencontre est très important, et donc effectivement nous invitons systématiquement les réalisateurs tristes quand ils peuvent être là, mais si c'est pas le cas, ça peut être voilà le producteur, enfin en tout cas une personne de l'équipe du film, à venir non seulement présenter le film au public mais aussi en débattre. Alors effectivement, soit juste à la fin de la projection, c'est ce qui se passe souvent pour les projections en journée dans l'arsenic, soit pour les projections du soir où là il y a vraiment beaucoup de spectateurs, spectatrices devant l'écran, donc ce serait compliqué de faire une discussion comme ça en plein air dans l'amphi, dans le cinéma de verdure avec tout ce public, et aussi pour permettre aux spectatrices de digérer les films et de revenir

0: le lendemain avec des questions. On organise ces petits tchatchs le lendemain.
1: On a décrit les tchatchs. Bon, sur le site, il y a un espace de restauration, de convivialité. Il y a surtout ce cinéma de verdure qui est en proposition en soirée. Et où là, il y a aussi des rituels. Chacun amène son coussin, son duvet, parce que parfois, il fait frais. Mais oui, il fait frais, parfois. Parfois, on a très chaud. On a envie d'amener des glaçons, mais ça fond très vite. Et là, il y a un monde fou. On se retrouve tous les ans. Quasiment, on prend les mêmes places, j'ai remarqué. Bon, c'est comme ça. Il y a des petites choses. Et ça, donc, il y a une première projection en début de soirée.
0: Voilà, oui. Alors, toutes les projections en soirée débutent à la tombée de la nuit. Donc là, il sera à peu près 21h30. Et en général, il y a un court-métrage, puis un long-métrage. On fait un petit entracte et un deuxième long-métrage. Donc les soirées sont longues, à Gindou. Et on débute dès le matin à 9h30 à l'Arsenic.
1: C'est ça.
0: Première séance.
1: Oui.
0: Donc c'est, voilà, des... Et donc ce cinéma de verdure, effectivement, qui est un amphithéâtre comme ça de plein air de 658 places, et effectivement en général complet, enfin les gens viennent réserver leur place en mettant des coussins, etc. Et il y a aussi donc de part et d'autre de cet amphi, parce qu'il n'est plus suffisant.
1: Ça déborde.
0: Voilà, ça déborde, et donc des spectateurs qui se mettent sur les côtés, allongés dans l'herbe d'un côté ou sur des bancs.
1: C'est un côté Woodstock. Très sympa, il y a des familles, enfin bon, les gens emmènent leur duvet, il y en a qui dorment, enfin bon, voilà. C'est très très très sympa, et surtout des conditions optimales, parce que c'est un super écran quand même, les conditions
0: c'est
1: techniques.
0: Mettre de base, et puis surtout, on travaille avec une super équipe de projectionnistes. Mmh. Il s'agit de l'association Cinépassion en Périgord, donc qui sont nos voisins de Dordogne, et bah, qui sont voilà, de très bons techniciens, et depuis, c'est pour la troisième année, je crois, viennent avec un projecteur laser. Donc c'est vrai que les conditions de projection en plein air, c'est pas que celles de la journée ne sont pas bonnes, elles sont aussi très, très bonnes là-bas, mais les projections, les conditions en plein air sont vraiment...
1: exceptionnelles, oui, ouais, tout à fait. Bon, alors ça, c'est le soir. Hein. Bon, il y a des petits entractes entre les films, où on peut aller à la buvette, au bar, échanger. Avant cette étape-là, il y a les ciné-concerts, hein, puis si on décrit un peu la journée, là, qui se font dans l'espace verduré, voilà, avec des groupes que vous ralliez tous les ans, et ça donne une excellente ambiance. Et puis, il y a également le spot librairie, qui est important quand même.
0: Oui, voilà, bah, ça fait, je ne sais pas exactement combien d'éditions, mais ça fait très très longtemps que pendant la semaine du festival, on accueille une librairie en général lotoise, mais ça nous est arrivé d'avoir une librairie du Gers, mais voilà, qui vient pendant une semaine avec tout un tas d'ouvrages qui sont souvent choisis suite à notre programmation, avec qui reprend les thématiques évoquées dans les films, mais qui a aussi un rayon plutôt pour la jeunesse, voilà, plein de propositions.
1: Et des rencontres avec les auteurs, je vois qu'il y a Guy Fillon, qui est un président d'honneur, hein, des rencontres, qui présentera son livre, justement, à la librairie, je ne sais plus quel jour, là, je n'ai pas sous les yeux, ça, il faudra aller sur le site.
0: Midi, oui, Guy, voilà. Donc, ancien président de Gindou, est toujours dans l'équipe de... Des rencontres, bien sûr, qui vient juste d'avoir un livre juste édité qui s'appelle Berlin, ombre portée. Donc il y aura une rencontre avec lui le mercredi et une deuxième deux jours après, le vendredi, où là nous accueillerons Yann Le Formal, qui est président du RAMI, qui est le réseau des acteurs de l'histoire et de la mémoire de l'immigration en Nouvelle-Aquitaine, qui viendra nous parler d'un livre qui s'appelle « Paroles de femmes en migration ». Et voilà, avec une rencontre aussi avec Yann Le Formel.
1: Très bien. Donc, vous voyez, il y a de quoi faire. On arrive sur site et toute la journée est prolixe en échanges, rencontres et projections, bien sûr, parce que le cinéma, encore et toujours, et d'abord, j'ai envie de dire. On fera les infos pratiques, on a dit, à la fin de l'émission, pour bien caler les choses pour les gens qui voudraient nous rallier à Jindou. Vous voyez, je dis nous, parce que voilà, on suit les rencontres depuis tant d'années. On a l'impression de faire partie de la famille et c'est un rendez-vous incontournable pour nous et pour pas mal de gens. Il y a des fidélités et puis des gens qui découvrent encore que voilà, ça existe, les rencontres cinéma de Jindou. Il y a ce cycle des vagabondages cinématographiques, vous les avez évoqués. Peut-être quelques mots sur cette sélection et enfin un film qui vous ont particulièrement inspiré.
0: Déjà, comment elle se constitue cette programmation en fait. On se déplace nous-mêmes dans pas mal de festivals. On va au cinéma du Réel à Paris par exemple pour le documentaire. On va à Clermont-Ferrand pour le court métrage. On va à Cannes pour le long métrage. Et puis on reçoit aussi des dizaines de propositions de producteurs, de réalisateurs qui nous envoient leurs films. Donc voilà, on regarde tout ça et puis on fait les choix. Et en général, enfin bon, chaque année, évidemment, il y a à la fois des nouveaux venus et puis des réalisatrices qui sont déjà passées à Jindou et qu'on accueille, qu'on suit un petit peu. Alors là, c'est le cas cette année avec plusieurs longs métrages, je pense. Alors, bon, il y en a un qui est vraiment quasiment incontournable pour nous, c'est le roumain Radu Jud.
1: Et oui.
0: On montre à peu près toute la production et puis il est très prolixe, hein. Il fait quasiment un film par an, si c'est pas deux. Donc cette année, nous aurons son prochain film qu'il a tourné à Bordeaux, qui s'appelle Le journal d'une femme de chambre. Nous retrouverons aussi le russe Andrei Zviagintsev, dont on avait déjà montré des films aussi à Jindou. Et là, donc, le nouveau film s'appelle Minotaure. Et puis, on est vraiment très heureux de recevoir pour la deuxième année, mais en tout cas non, pour son deuxième long métrage, Laetitia Carton,
1: oui,
0: qui était venue il y a quelques années avec son documentaire qui s'intitulait Le Grand Bal, qu'on avait projeté et puis on avait
1: dansé
0: sur un bal en vrai à Jindou. Alors là, on fera pas de bal, mais on reçoit Laetitia pour son donc nouveau film qui s'appelle La Petite Classe, qui est un documentaire aussi où elle suit une professeure d'une école maternelle qui s'est formée à la communication non violente et donc qui essaie de l'appliquer avec ses élèves. Enfin, elle ne fait pas qu'essayer, d'ailleurs, elle y arrive très bien. Et c'est un film, on est bon, ça c'est rare, mais c'est la toute première projection de ce film-là. Et là, je voulais juste parler des distributeurs, parce que c'est vrai que ce festival ne pourrait pas se faire, toutes ces avant-premières ne pourraient pas se faire sans la complicité de tous ces distributeurs qui nous font confiance et qui voilà, nous permettent de montrer ces films en avant-première à Jindou. Et donc là, c'est une société qui s'appelle Pyramide Distribution, avec qui nous travaillons depuis de longues, longues années. Nous sommes très contents parce que Roxane Arnold, qui est la distributrice de cette société, sera présente avec Laetitia pour présenter ce film donc le dimanche 16 août à 22h à peu près.
1: Et c'est vrai qu'à Jindou, il y a cette spécificité que l'on peut en fait côtoyer les différentes facettes de la production d'un film. Vous avez évoqué tout à l'heure les invités différents. Il y avait le producteur Paolo Branco, des métiers en fait du cinéma qui sont mis à l'honneur, et parfois ce sont des gens qui sont dans les coulisses et on a l'occasion du coup d'en savoir davantage avec à leur contact. On va évoquer l'invité d'honneur Dominique Cabrera, juste une petite introduction sonore, un extrait de Corniche Kennedy.
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3: Jess, je te montre là. 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
2: Ça marche.
4: C'est quoi ce nom, Suzanne? Nom de grand-mère, c'est... Un... Deux... Trois!
5: Mmh. quand je te vois sauter, j'ai le cœur qui s'arrête. Et le bac dans tout ça, tu révises comment, quand?
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2: Le bac, Madame Bovary, le Duproy, c'était la vie d'avant, ça.
3: Tu es la sirène, tu es le pirate. Suzanne.
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0: Voilà l'ambiance de Corniche Kennedy, un des films assez connus de Dominique Cabrera, qui est l'invité d'honneur de cette édition 2026. Et eh bien, Sébastien, on va en parler de cette présence, de ce choix, de cette réalisatrice pour être le fil conducteur de ces 42e rencontres cinéma de Jeandoux.
1: Ben oui. Nous, on pense à Dominique Cabrera depuis un moment. Ce qui est un peu même extraordinaire, c'est que Dominique Cabrera, qui a commencé sa carrière de cinéaste au début des années 80, et aujourd'hui c'est quelqu'un qui, je crois qu'elle a tout juste 70 ans, donc une carrière de cinéaste longue, c'est un peu une anomalie qu'elle n'ait jamais eu l'occasion de venir à Jeandoux présenter le moindre film. Donc là, c'est une occasion de se rattraper en grand format avec cette rétrospective. Et puis, il y avait aussi un clin d'œil avec l'édition précédente, puisque Dominique Cabrera a fait tourner dans plusieurs films
0: Yolande
1: Moreau, qui est notre invité d'honneur 2025. Et il y avait aussi ce passage de relais. C'est pour ça qu'on a pensé très fort à elle pour cette année. Et Dominique est tout à fait enthousiaste à l'idée de venir à Jeandoux. Elle passera toute la semaine, elle sera là vraiment pendant 8 jours.
0: Ça ne m'étonne pas. Il a fallu choisir quand même, parce qu'elle a fait 30 films, des courts, des longs, des documentaires, de la fiction. Comment vous avez choisi, c'est ça ?
1: C'est-à-dire qu'on propose on parle d'une rétrospective, donc ouais. On est bien d'accord par rapport à cette trentaine de films et plus. Bien entendu, cette rétrospective, elle ne sera que partielle. Alors, Dominique nous a plutôt laissé la main. Et après, on a finalisé ensemble les choix de films. C'est vrai que Dominique Cabrera est très connue et reconnue de ses pairs, et dans le métier, on la connaît bien. Elle l'est peut-être un petit peu moins du grand public. Donc on est allé, je dirais, on a privilégié dans cette rétrospective les films emblématiques de sa filmographie. Ce qui veut dire que son cinéma, c'est un cinéma, c'est ça qui est aussi très stimulant, c'est que c'est un cinéma très, très éclectique. Elle a pratiqué toutes les formes de cinéma, mais vraiment, puisqu'elle a fait des films avec casting, des films destinés à sortir en salle de cinéma. Il y a 6 longs métrages de fiction, mais il y a aussi, à l'autre bout, des films complètement, enfin, des réalisés en autoproduction, toute seule avec sa caméra, vraiment sur un mode très très intime. Et on passe du documentaire à la fiction, et tout ça se croise. Et c'est vrai qu'on va donner à voir, je dirais, cette diversité, cette richesse. Peut-être que si on avait eu un petit peu plus de place encore, on aurait pu montrer les films encore plus rares ou encore moins souvent diffusés.
0: Mais c'est une invitation déjà à connaître son univers et sa filmographie. Le champ est social, politique, mais elle a fait beaucoup de films sur la banlieue parisienne, sur la thématique de l'Algérie aussi, qui lui est proche.
1: Oui, qui lui est proche, mais c'est même ça, je dirais que c'est vrai que je pense qu'elle a marqué les esprits avec ses films effectivement réalisés surtout en banlieue parisienne, notamment, je dirais même tous les documentaristes, tous les cinéastes de films documentaires de la génération suivante connaissent par exemple Une poste à la Courneuve, un film qu'elle a réalisé en 1993 ou 94, ou Chronique d'une banlieue ordinaire. Ensuite, son premier long métrage de fiction, c'est quand même pas tout à fait un hasard quand on commence un petit peu à explorer son cinéma et ses thématiques, ça s'appelle L'autre côté de la mer. C'est un film dans lequel on jouait Claude Brasseur.
0: Et Roche Dizem,
1: et Marilyn Canto, et Ariane Ascaride. Et L'autre côté de la mer, c'est l'Algérie. Voilà. Et Claude Brasseur interprète le personnage d'un homme qui revient à Paris dans les années 90 pour une opération de la cataracte, je crois, pour régler aussi des affaires. Mais lui, finalement, c'est un pied noir qui est resté en Algérie. Voilà. Donc c'est assez passionnant, et il rencontre notamment le jeune chirurgien qui va l'opérer, Roche Dizem, qui lui est un Français d'origine algérienne et qui fait partie d'une génération qui qui a aussi un lien très fort avec l'Algérie, mais sans la connaître. Donc c'est assez passionnant. Et pourquoi cette récurrence du thème de l'Algérie? Denis Cabrera est né en Algérie, d'une famille pied-noir, venue en France en 1962. Et cette mémoire familiale, qui est aussi, évidemment, qui a une dimension politique très forte, eh bien Dominique Cabrera l'a explorée de son premier long métrage de fiction, Le côté de la mer. Ça croise plein de documentaires. Il y a un film aussi, quand même, était pas mal vu, qui est plus récent, qui s'appelle Le cinquième plan de la jetée.
0: Ah oui.
1: Un film documentaire où elle enquête de manière assez inattendue, même un petit peu drôle, sur le cinquième plan de la jetée de Chris Marker, où elle pense reconnaître son cousin, et pourquoi son cousin qui était tout gamin, avec ses deux parents, sur la grande terrasse là, de l'aéroport d'Orly, où en 62, ils allaient se promener, et surtout...
0: Ils se trouvaient là, quand même, en même temps que le tournage du film.
1: Et attentif, pourquoi ils y allaient, c'était pour voir revenir, bon, voilà, tous les gens qui, je dirais, rapatriés d'Algérie, pieds noirs, et c'était presque un petit peu un rituel, avec certainement plein de, effectivement, toute une émotion.
0: Ouais, c'est un lien inattendu avec le cinéma de Chris Marker, avec ce fameux film, La Jetée.
1: Et c'est vrai que cette thématique de l'Algérie, qui nous, à Jindou, les rencontres cinéma de Jindou, qui est vraiment, effectivement, on a un lien, on a un lien aussi très fort depuis très longtemps avec avec ce pays, avec cette rive de la Méditerranée, donc c'est sûr que ça fait résonance, et c'est assez passionnant de le prendre par cet angle-là. Parce que, par exemple, dans le cinquième plan de la jetée, il y a effectivement toujours cette mémoire qui est noire, et puis on nous parle aussi du bilan en ville de Nanterre, on nous parle aussi de ce qui s'est passé en 61, 62, la lutte pour l'indépendance de l'Algérie, enfin, c'est riche, c'est très très riche.
0: Et d'ailleurs, elle est vous ne l'aurez pas puisqu'il sortira que dans quelques mois, mais elle est en train de réaliser Des femmes comme les autres, son prochain long métrage, avec Yolande Moreau et Hélène Vincent. Donc, mais elle pourra peut-être nous en dire quelques mots,
1: elle
0: en fait, sur site.
1: Voilà. On n'a pas pu avoir le film. C'est dommage, mais effectivement, on en parlera quand même bien.
0: Oui. La rétrospective, elle n'est pas exhaustive, on l'a bien entendu, mais il y a ce temps aussi d'échange et de rencontre avec Dominique Cabrera qui, soit à la fin des séances en matinée, soit sera là pour échanger avec le public, et puis dans les temps off, hein, les intermèdes, les parenthèses, et puis il y a une tchatch qui lui est dédiée le dimanche après-midi, où là, effectivement... les choses, c'est toute l'équipe de Jindou qui l'interviewe finalement. Enfin, il y a une sorte de rencontre comme ça.
1: Entre autres choses, bon, ce qui est toujours intéressant aussi, c'est de questionner un petit peu un parcours de vie qui devient un parcours de cinéma et comment on y arrive pour quelqu'un. Et ça, c'est pas une posture, hein, mais qui n'était vraiment pas du tout prédestiné à faire du cinéma dans un milieu social assez populaire et assez loin de tout cela. Et c'est toujours passionnant de voir comment on y arrive. Et sachant que ce temps de tchat sera, on en aura un autre à la toute fin du festival, le dernier samedi, qu'on n'a jamais... Enfin, ça, c'est une
0: nouveauté, oui.
1: Avec la SRF, Société des réalisatrices et réalisateurs de films, qui nous a proposé aussi d'intervenir dans ce qu'ils appellent les écoles de la SRF, c'est-à-dire proposer au public une rencontre entre cinéastes, avec des cinéastes, sur soit des thèmes d'actualité, soit des dimensions artistiques. En l'occurrence, ici, ça sera animé par un autre réalisateur qui s'appelle Paul Coste, sur ce sujet de l'intime et du politique dans le cinéma Dominique Cabrera. Et c'est bien, ce sera la toute fin, samedi 22 août au matin, et finalement, bon, qui s'appuiera sur toute la semaine qu'on aura passé avec Dominique.
0: Ah oui,
1: et
0: ça sera bien.
1: D'ailleurs, et ce jour-là d'ailleurs, on passera aussi un film qui s'appelle Rester là-bas, qui moi personnellement est un des films qui me touche le plus, qui est un moyen métrage, hein, ça fait 50 minutes, où Dominique Cabrera est allé filmer en 92, est allé à Alger et à rencontrer justement un certain nombre de personnes des pieds noirs. Rester en Algérie, c'est un film assez bouleversant. Donc Voilà, et j'en profite aussi pour dire que on aura peut-être aussi ce jour-là avec nous une jeune réalisatrice toulousaine, Maryam Baya Arfaoui.
0: Oui.
1: Nous avions passé l'an dernier.
0: Elle est formidable.
1: Film
0: La camionneuse.
1: Et cette année, on a proposé à Maryam Baya d'écrire dans notre catalogue un texte sur Dominique Cabrera, sur son cinéma, sur ce qu'il a touché dans ce cinéma-là. Et nous, l'idée nous plaisait aussi. Voilà, de ce lien entre les générations, en l'occurrence d'autrices, ici.
0: Oui, elle a été très inspirée, nourrie par le parcours de Dominique Cabrera et son texte. Je l'ai lu un peu en avant, il est magnifique ce texte qu'elle a écrit. Vraiment belle initiative, c'est vrai que c'est bien. Il y a votre présentation, mais ce texte-là, il est très sensible. Sébastien, on va échanger quand même sur les vagabondages, parce qu'il y a ce grand voyage dans le cinéma contemporain, il y a une cinquantaine de films, pour beaucoup en avant-première. Et vous dites, ce qui compte dans nos choix, c'est le flux d'émotions que procure un film, l'expérience sensible qu'il propose, sa manière de nous surprendre, nous bousculer, nous interpeller. Nous essayons aussi de veiller à une diversité d'approches formelles, de sujets et de provenance. Et voilà. Et donc, cette année, sur l'édition 2026, j'imagine qu'il y a, j'ai déjà vu plein de choses. Alors, évidemment, il faut savoir quand on va à Jindou, on ne connaît pas forcément les films qui vont être projetés. On connaît parfois les réalisateurs pour les avoir côtoyés les années précédentes. Mais il y a une sorte de découverte et une sorte de label Jindou quand même. Et de votre côté, c'est toute l'exigence de votre ligne éditoriale. Elle se passe là aussi. C'est dans cette programmation. Alors cette année, peut-être quelques mots au-delà de ce qu'a présenté déjà Marie, peut-être un ou deux films qui ont retenu particulièrement votre attention. C'est pas facile parce qu'il y en a plein.
1: C'est facile. Bon, disons que parce qu'on était là-dessus juste avant en évoquant Maryam Baya Arfaoui, réalisatrice toulousaine. Bon, on peut citer le nouveau film de Nicolas Regla, qui est acteur installé à Toulouse,
0: qui est là tous les ans et
1: qui revient avec son troisième long métrage documentaire. S'appelle La lutte armée n'est pas un jeu d'enfant. Ça, on le passera en plein air. Donc on est et on pourrait citer d'autres films produits ou réalisés en région. Ce soir-là, d'ailleurs, en plein air, on démarrera avec un film qui s'appelle Still Playing, qui est un premier film. C'est un moyen métrage de Mohamed Mesbah et qui est assez fort et étonnant, puisqu'il c'est un film documentaire dont le personnage principal est un homme d'une quarantaine d'années qui vit en Cisjordanie, qui est concepteur de jeux vidéo, et notamment dans le contenu de ces jeux vidéo, il dénonce la situation faite aux gens et notamment aux enfants de Gaza. Donc c'est un film assez étonnant et qui s'interroge effectivement sur comment élever ses enfants dans cette
0: situation.
1: En Cisjordanie, en Palestine. Donc c'est vrai que cette question de la jeunesse, de l'enfance et de la transmission, on la retrouve beaucoup dans notre programmation, mais il y a effectivement, on essaye de veiller à une diversité de formes et de sujets et aussi de provenance. Ce qui est un casse-tête et un crève-cœur quand on doit finaliser les choix, parce qu'on laisse sur le côté des films qui n'y seront pas. On peut aussi, par exemple, citer dans tout autre registre La détention de Guillaume Massard, qui est un film assez unique, puisque c'est la première fois qu'on filme un film documentaire, à l'école pénitentiaire, là où se forment les futurs gardiens de prison à Agen, pendant 2h15. Je peux vous dire que là, on décroche pas d'une seconde. Ouais. Et puis c'est vrai que cette année, on a souhaité quand même faire revenir un peu en force le court-métrage aussi, qui était quand même dans notre ADN des rencontres cinéma, de Jindou cinéma. Il y en avait un petit peu moins les dernières années. Alors cette année, on a entre guillemets remis le paquet. C'est vraiment une source inépuisable dans la création cinématographique d'aujourd'hui. Et souvent d'ailleurs, je crois que notre public est particulièrement attentif, particulièrement friand de ces programmes de court-métrage où on retrouvera cette même diversité de formes, de contenus.
0: Et il y a ce film d'animation, là, Le Corset, qui a déjà un joli succès, que vous avez programmé aussi.
1: Qu'on a programmé, dont on aura la directrice artistique, donc c'est intéressant parce qu'elle pourra parler de ce film à la place du réalisateur, mais je dirais dans les interstices du du travail de création, de fabrication même. Et d'ailleurs, le corset sera présenté donc le mercredi 19 août en plein air le soir. Et juste avant, on aura Visite en terre irradiée, un autre film d'animation, court-métrage celui-ci d'Anne-Sophie Giraud, produit par une société de production toulousaine, Le Local Production. Et ce film, son scénario ne va pas laisser indifférent, puisque c'est ce qu'on appelle un peu une dystopie, et qui imagine que la
0: centrale de Golfech manque d'eau peut-être.
1: Un réacteur de la centrale de Golfech a explosé et on est quelques années plus tard.
0: Et oui, très bien. Très bien, on voit l'ambiance, on voit l'ambiance. Alors j'ai sous les yeux la grille, alors il y a des codes couleurs, elle est dense. Hein. C'est sûr que il y a 84 films répartis en 4 sélections. C'est très dense. Et puis je vois qu'il y a un petit camion parfois, parce que parfois, eh bien, il y a des projections hors les murs de Jindou, dans les villages alentours. Ça, c'est très sympa aussi hein, de les suivre.
1: Et puis de dire aussi que, bon, pas d'encourager, hein, c'est vrai que le soir en plein air, Marie l'a dit tout à l'heure, les soirées, de long métrage, un court métrage, donc ce sont des soirées longues, et puis le dernier soir, la nuit de clôture, c'est une nuit de clôture, et qui se finira par un dernier film à 4h du matin, une fois n'est pas coutume, un film cubain, qui s'appelle Allo Este en Zapata, qu'on a vu, nous, au dernier Ciné Latino à Toulouse.
0: Ah oui, oui, tout à fait.
1: Ça encourage vraiment, évidemment, les plus vaillants, mais bon...
0: À rester jusqu'au bout de la nuit, voilà, c'est ça. Ouais, vous vous inspirez effectivement donc de manifestations autour du cinéma, comme Ciné Latino. Il y a aussi des liens avec Ciné Palestine, le festival toulousain, Occitan, en Occitanie. Et peut-être on va repasser vite fait la parole à Marie Virgo pour les infos. Merci beaucoup Sébastien, on a hâte de se retrouver là-bas. À Marie pour les infos pratiques, parce que cette année il y a du nouveau, il faut s'organiser autrement.
2: Oui. Alors commençons par dire que quand même tout ce qui est en plein air est gratuit, donc oui. Ça ne change pas. Voilà la petite différence par rapport aux années précédentes, c'est pour ça concerne les séances à l'arsenic, donc en journée, qui l'an dernier et en 2024 et 2025, en fait, il y avait des longues files d'attente de spectateurs qui attendaient pendant une heure, deux heures pour finalement
0: ne pas pouvoir rentrer
2: dans la salle. Donc on s'est dit que vraiment on ne pouvait pas ne rien faire. Donc on tente. On a organisé une billetterie avec réservation en ligne qui sera ouverte dès lundi, le 10 août, donc 5 jours avant le festival. On fait ça avec une asso toulousaine aussi qui s'appelle Festic. Les séances en journée seront réservables en ligne, mais pas que. C'est-à-dire que les gens qui sont
0: sur site quand même, oui,
2: n'ont pas accès à Internet ou qui ne souhaitent pas réserver ou payer en ligne, je ne sais quoi. Auront toujours la possibilité. On aura toujours
0: un quota d'invitation, d'accès possible aux séances autrement que par ce biais-là.
2: Et avant de sur place, oui, bien sûr. Et après, rien ne change.
0: Hein. Le pass.
2: Soit un ticket à l'unité, soit le pass festival là qui permet de voir toutes les séances du festival, soit un forfait pour 6 séances. Et donc tout ça est réservable en ligne à partir de lundi, que ce soit le tarif à l'unité, le ticket à l'unité ou le pass festival ou le forfait 6 séances.
0: Et alors, il y a également un label niveau 2 auquel vous accédez cette année, qui est particulier. C'est un label intéressant.
2: Oui, à Jindou, ça fait longtemps qu'on a développé une démarche comme ça pour faire en sorte de faire attention à tout ce qu'on consommait, que ce soit au niveau de la restauration, de la buvette, mais aussi utiliser moins de plastique, on fait attention à notre empreinte carbone. Et du coup, depuis 3 ans maintenant, on est accompagné par une autre association toulousaine qui s'appelle Élémentaire et qui a développé un label qui s'appelle le label des événements détonant, donc les événements qui enlèvent des tonnes de carbone.
0: Ah oui, c'est marrant. Oui.
2: Voilà. Et donc en 2024, on avait franchi le premier seuil, donc on a obtenu le niveau 1, et en 2025, on a obtenu le niveau 2. Donc là, cette année, il y a trois niveaux en tout. On s'est interrogé à savoir si on essayait direct le niveau 3 ou si on maintenait le niveau 2. Bon, ben voilà.
0: Bon, oui.
2: On allait consolider ce niveau 2. Et voilà, et donc là, c'est faire tout attention à...
0: Bien sûr. C'est tous les enjeux environnementaux qui sont régulièrement évoqués dans le cadre des rencontres cinéma Jindou. Et pour le coup, là, c'est une saine compétition, cette histoire de label. Et justement, on a oublié de préciser qu'il n'y a pas de compétition, il n'y a pas de prix dans ces rencontres. On n'est pas dans ce registre-là. Enfin, à part, si, il y a quand même, si, il y a quand même un petit prix, mais qui sont des prix de soutien à des jeunes réalisateurs et à la création, et le concours, le goût des autres aussi.
2: Voilà, oui.
0: Voilà. Donc ça, c'est mais en dehors de ça, il n'y a pas un palmarès comme dans certains festivals, quoi. C'est pas l'esprit.
2: Une compétition entre les films. Ouais.
0: C'est pas l'idée du tout. Ben merci beaucoup à tous les deux. On a hâte de vous retrouver là-bas et on va poursuivre avec un échange avec Christophe Gauthier qui est partie prenante de cette équipe des Rencontres Cinéma de Jindou. Il était avant à la Cinémathèque de Toulouse et il en garde donc un gros lien. Il est vice-président des Rencontres et voilà, ils ont travaillé une programmation Cinémathèque. Il nous dira un petit, il va nous parler de cette édition 2026. Qui va être terrifiante, voilà, entre autres. Bon, merci à vous deux, à bientôt sur les rencontres. Il y a le site de Jindou, hein, des rencontres, pour tout savoir sur les horaires, l'accès, tout, l'hébergement dans le coin, la restauration sur site et tout. Tout se passe bien, il y a beaucoup de convivialité et beaucoup d'exigences et de qualité dans vos programmations. À bientôt, merci.
2: Merci.

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6: Un léger clapotis presque rassurant parce que derrière il y a cette musique qu'on a, on peut pas oublier. Donc même si les paroles sont en british, en anglais ou américain même, vous avez compris de quoi on parle, hein, du film Les Dents de la Mer et de terreur bien évidemment. Et nous allons évoquer justement avec Christophe Gauthier. Christophe, bonjour.
7: Bonjour.
6: C'est notre traditionnel rendez-vous pour les rencontres cinéma de Jindou et la carte blanche à la Cinémathèque de Toulouse et aux collections du CNC avec une édition 2026 décapante, hein, puisque bon voilà, on a entendu Les Dents de la Mer, on va évoquer tout cela dans quelques instants autour d'une thématique cette année bien particulière.
7: Oui, en effet. Hein, donc, on a opté cette année. Hein, bon, à la différence de la programmation des Vagabondages de Jindou, c'est vrai que dans le cadre de la programmation patrimoine, il y a toujours en fait une petite thématique. Et donc, cette année, on a opté pour la thématique de l'animal, qui nous semblait intéressante parce qu'en fait, elle fait jouer évidemment les relations compliquées entre l'humain et l'animal. C'était aussi évidemment intéressant dans un contexte de préoccupation écologique plus globale. Et donc la programmation, qui est comme d'habitude une programmation en 5 séances, avec un tout petit peu plus de 5 films, puisqu'en fait nous avons en fait un court-métrage, et bien c'est une programmation qui joue sur tous les volets, les collègues, mes collègues du CNC, de la Cinémathèque de Toulouse, ont construit une programmation qui alterne entre, je dirais en fait, la familiarité qu'on peut éprouver à l'égard de l'animal, ou que l'animal peut éprouver à notre égard dans le cadre d'une domestication pas toujours d'ailleurs apaisée, et puis la terreur que peut susciter, à contrario si je puis dire, hein, ces animaux, qu'ils soient réellement monstrueux ou pas. Donc c'est un petit peu sur ces deux volets que cette programmation travaille, avec à la fois du cinéma d'auteur, très méconnu parfois, comme L'Orsailleur, Le Montreur d'Ours de Jean Fléché, qui est un film en occitan sur un jeune homme au 19e siècle qui montre un ours comme ça en fait sur les routes du sud-ouest de la France. Au hasard Balthazar, très beau film de Bresson, finalement pas si souvent montré que ça. Et puis du cinéma plus, on va dire, mainstream, plus spectaculaire, comme Les Dents de la Mer dont il était question à l'instant, ou Les Oiseaux d'Alfred Hitchcock.
6: Oui, ça c'est la soirée de vendredi soir, puisque voilà. Le vendredi soir, c'est la soirée cinémathèque, tout du long, si je puis dire, alors que les autres propositions se répartissent dans la semaine. Il y a aussi le ciné-concert Rintintin Chien Loup. Ça c'est marrant ça, parce que c'est assez étonnant, ça parle à certaines générations un peu vieillissantes, alors, n'ayons pas peur des mots.
7: Oui. Mais bon voilà, donc c'est un très beau film américain de 1923. Il se trouve que c'est un film d'autant plus intéressant que c'est le premier film produit par la Warner avec Rintintin, le berger allemand. Hein, alors il faut savoir que ce chien est un véritable chien, pas seulement un acteur, quoi, je veux dire. En fait, hein, donc c'était un héros de la Première Guerre mondiale qui avait été identifié dans les tranchées en 1917-1918 et qui fait une carrière cinématographique, si je puis dire, comme un humain, hein, en quelque sorte, hein, au début des années 20. Et ce film de Chester Franklin est un film qui est un des premiers, alors une des premières productions Warner Brothers, et par ailleurs le plus ancien film Warner Brothers dans les collections françaises, qui a fait l'objet d'une restauration du CNC, qui sera donc présenté en ciné-concert à Jindou avec Virgile Gollère, qui est déjà venu à plusieurs reprises accompagner des films muets. On fait pas des ciné-concerts tous les ans à Jindou, là ça faisait deux ans, je crois, qu'on n'avait pas fait. Et donc, c'est une séance, je précise quand même, hein, donc, qui est une séance, le film a encore beaucoup de rythme et d'action, et c'est une séance tout public à partir de 6-7 ans, et donc c'est aussi une manière de rappeler que le patrimoine ça s'adresse à tout le monde.
6: Et Virgile Kohler, c'est un accordéoniste formidable, hein, qui a déjà effectivement accompagné des ciné-concerts à Jindou, et à Toulouse aussi, on l'a vu. Bon, Rintintin quand même... c'est un chien qui a été le héros d'une série des années 50, je crois bien,
7: oui,
6: avec John Wayne.
7: Oui, c'était une série télévisée, en effet, hein, donc beaucoup plus tard, qui a repris en fait ce personnage de Rintintin, qui est devenu une sorte de figure un peu mythique comme ça. Hein,
6: il y a eu Flipper le dauphin à notre époque.
7: Voilà, oui, tout à fait, comme d'autres animaux. Mais là, en fait, on remonte à la source, quoi. Hein, donc véritablement, et à ce tout premier film, hein, avec ce chien, hein, qui a donné naissance ensuite, hein, à cette sorte de mythologie cinématographique autour de ce chien ami des hommes, et on le verra en fait, hein, dans le film qui est projeté, hein, à Jindou, combattant entre sa sauvagerie et sa domestication, nous verrons en fait ce qu'il emporte, hein, à la fin.
6: Et autour de justement de, je reviens sur la soirée de vendredi, après on détaillera d'autres rendez-vous. Il y a en introduction, donc avant Hitchcock et avant Spielberg, excusez du peu, Jacques Mitch, notre réalisateur toulousain, qui va présenter un de ses documentaires fameux.
7: Oui, tout à fait. Alors, c'est un documentaire déjà connu, hein, de Jacques Mitch. C'est un tout petit film. En fait, Jacques Mitch, qui est notre cinéaste toulousain presque favori, mais il y en a d'autres. Quelqu'un qui a commencé sa carrière il y a maintenant un certain nombre d'années avec des petits documentaires comme ça autour, hein, de métiers particuliers. Donc là, c'est Herman Engel, ornithologue, hein, qui en 5 minutes comme ça, c'est des petits films très très ciselés, hein, nous montrent justement, hein, toujours avec beaucoup d'humour, le métier de cet ornithologue. Alors c'était une manière très amusante, évidemment, pour nous, hein, d'articuler la question, finalement, des animaux et des oiseaux en particulier, avec le film d'Alfred Hitchcock qui suit Les Oiseaux, qui est un classique, mais qui, je pense, en fait, hein, mérite d'être vu
6: sur grand écran.
7: Sur le grand écran du cinéma de verdure de Jindou.
6: Les requins et les oiseaux, là, ça risque quand même d'être très prégnant en grand écran.
7: Voilà, oui, tout à fait. Est-ce que parce que, justement, c'est des films qui sont faits pour être présentés sur grand écran, et que je pense que le grand écran se prête, hein, très largement à cela.
6: Après, il y a des effets spéciaux sur les dents de la mer. Les oiseaux, c'est quand même antérieur, donc ce n'est pas les mêmes outils, les mêmes façons de filmer, les mêmes effets spéciaux.
7: Oui, tout à fait. C'est pas les mêmes effets spéciaux. Bon, par ailleurs, en fait, hein, finalement, même si, en effet, les dents de la mer est plus récent que les oiseaux, finalement, si on regarde bien, en fait, les films ont une douzaine d'années d'écart. L'un au début des années 60 et l'autre dans les années 70. Et par ailleurs, en fait, on le sait, dans les dents de la mer, le devait y avoir au départ, hein, une présence beaucoup plus forte, hein, de ce requin énorme. Et c'était un requin animé, en fait, en animatronique. Et en fait, la maquette a
6: bugué,
7: abîmé, en fait, puisque, en fait, dès qu'on l'a mise à l'eau, en fait, tout a court-circuité. Donc, Spielberg a dû faire un petit peu sans. C'est une histoire maintenant un petit peu connue, et c'est vrai que ça donne d'autant plus de force au film que Spielberg a dû construire aussi son film sans qu'on voit, on le voit un petit peu, mais sans qu'on voit en fait vraiment, hein, le monstre. Donc là, il y a quelque chose en effet, hein, de très intéressant dans l'usage des effets spéciaux.
6: Et des contraintes. Et des contraintes. Comment une musique finalement suffit à déjà inquiéter énormément. Et
7: absolument.
6: On n'a même pas besoin de voir le rond du requin, la musique annonce déjà. C'est très fort en fait.
7: Sachant que le film lance toute une mode de films sur les requins, enfin, voilà, etc. Dont d'ailleurs, je crois, Spielberg s'en est beaucoup voulu parce qu'il n'avait pas d'hostilité particulière à l'encontre des requins.
6: Oui, depuis, il y a des films pour les requins, justement.
7: Oui, voilà, tout à fait. Mais il n'en reste pas moins que c'est une manière aussi de rappeler, c'est évidemment le cas pour Hitchcock, mais aussi pour Spielberg, à quel point en fait ce film est un film admirablement mis en scène, d'un grand metteur en scène en fait, hein, il faut le rappeler, hein, donc, qui est Steven Spielberg. Oui.
6: Autre volet de ce partenariat historique entre les rencontres cinéma de Jindou et la Cinémathèque de Toulouse et les collections du CNC, c'est tout ce qui concerne le cinéma militant, avec un hommage spécifique cette année à un réalisateur qui nous a quittés, qui était formidable, c'est Jean-Pierre Thorne.
7: Oui, absolument. Donc voilà, donc on souhaitait vraiment faire cet hommage à Jean-Pierre Thorne, donc qui est un habitué du Festival de Jindou, qui était venu à plusieurs reprises, y compris pour son dernier film, L'Acre Parfum des Immortels.
6: Oui.
7: Et puis qui est aussi, qui était un grand ami de la Cinémathèque de Toulouse, qui avait, c'est un homme qui se caractérisait, je crois, hormis en fait son militantisme et son engagement, par sa très grande générosité, et qui avait donc donner ses archives, ses films à la Cinémathèque de Toulouse, qui en a entrepris la restauration, hein, donc, pour une partie justement des films qui sont pour l'essentiel, hein, donc, la filmographie de Jean-Pierre Thorne, c'est essentiellement des documentaires. Et donc là, c'était l'occasion en effet de rendre hommage à cette figure très attachante, qui est de plus un excellent cinéaste. Avec donc deux séances, une séance plutôt autour, hein, de l'héritage, on va dire, hein, de ces années d'établi, puisque Jean-Pierre Thorne, après avoir été militant d'extrême gauche, s'est établi en usine dans les années 1970 chez Alstom, et après avoir quitté l'usine, il a fait un documentaire sur une grève à Alstom, hein, donc en 1979, qui donne le dos au mur. Qui va donc être projeté, hein, donc, à Jindou, et qui clôt en quelque sorte une première période de documentaire très politique, ancrée en fait, hein, donc, dans ce passé, hein, donc, militant. Mais le militantisme ne disparaît pas pour autant de la pratique de Jean-Pierre Thorne, puisque assez vite ensuite, il va s'intéresser au hip-hop avec Pierre qui fait les anges. Et donc,
6: On entend d'ailleurs en fond la musique, enfin de Pierre qui fait des anges, oui, qui était très très pionnier, hein, de s'intéresser au hip-hop comme il l'a fait, donner une vision des quartiers.
7: Oui, oui, tout à fait. C'est un film qui a 30 ans et qui montre à quel point, hein, donc, le hip-hop est un mouvement aussi politique. Hein, donc voilà, et qui, à travers une expression artistique, donne à voir, donne à entendre, toute une forme d'expression politique qui est différente de celle des années 60 et des années 70, mais qui est extrêmement vivante, active, et ça a été, je dirais, en fait, le grand sujet aussi de Jean-Pierre dans les 30 dernières années de sa carrière.
6: Voilà, on écoute cette rythmique hip-hop très particulière et effectivement, insistant sur la générosité de Jean-Pierre Thorne, qui sera, cet hommage est tout à fait bienvenu, et je pense qu'il aura des écoutes, des oreilles attentives sur les rencontres cinéma de Jindou. Peut-être pour tout finir, Christophe Gauthier, vous êtes président, vice-président des rencontres, vous étiez à la Cinémathèque, enfin plein de connivences comme ça. Quel est votre ressenti, vous, sur cet échange, sur les rencontres cinéma de Jindou, et puis ce lien entre la Cinémathèque, le CNC et Jindou, qui est historique, hein, puisqu'il date de longtemps.
7: C'est une collaboration historique et ancienne, hein, donc, bon, pour la Cinémathèque depuis la deuxième édition en 1986, pour le CNC depuis... l'année, je crois que c'est la première fois qu'ils sont venus, enfin que le CNC est venu à Jindou, enfin c'était pas tout à fait la première fois, mais ça devait être en 2008, quelque chose comme ça, donc ça va faire presque 20 ans, hein, donc voilà. Oui. Donc oui, bah, c'est une collaboration extrêmement féconde et qui permet aussi, hein, je crois, au public et aux spectatrices et aux spectateurs de Jindou de voir à la fois en fait, hein, donc, des films qui sont évidemment conservés à la Cinémathèque de Toulouse comme au CNC, qui ont parfois fait l'objet de campagnes de numérisation, hein, CNC, hein, je pense, dans la programmation patrimoine ici, hein, en particulier, hein, au film de Robert Bresson, Hasard Balthazar, hein, qui a été numérisé avec le soutien, hein, du CNC, mais aussi, vous voyez, en fait, hein, d'articuler, hein, ces collections avec une programmation en général deux films qui sont plus des films encore une fois plus mainstream, et je trouve que c'est toujours pour moi en fait passionnant en fait hein, de pouvoir montrer à la fois ce que font les cinémathèques, ce font les archives cinématographiques aujourd'hui en les articulant avec hein, donc des films certes de patrimoine, mais qui sont en fait des films qui échappent, je dirais, à ces cinémathèques, comme le Spielberg ou le Hitchcock, et de montrer que bah, tout ça fait justement une sorte d'ensemble relativement cohérent.
6: Et ça fait cinéma, et c'est, tout à, voilà. C'est tout à votre honneur, ça se termine. Vous pouvez aussi aller à la Cinémathèque de Toulouse, où il y a des séquences, des séances en plein air, c'est formidable. Oui. Et on se retrouve tous à Jindou. Merci beaucoup.
7: Merci
6: beaucoup.
7: À Jindou.
6: À Jindou, au revoir. Au revoir.

Voilà, c'est terminé pour cette émission de présentation générale, mais pas terminé du tout pour des nouvelles de Jindou et de l'édition 2026, puisqu'on se retrouvera la semaine qui suit le festival, les rencontres, pour vous restituer ces chroniques vagabondes à Jindou. Je rappelle que nous sommes en partenariat avec ces rencontres et que nous disposons d'une dizaine de forfaits, passe journée invitation pour vous, chers auditeurs et chers auditrices. Remerciements à tous nos invités aujourd'hui, Sébastien Lasserre, Marie Virgo et Christophe Gauthier. Et remerciements aussi à la gestion technique et à la mise en podcast de Dominique Burdin. Rendez-vous pour une prochaine édition. Au revoir.

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0: Bonjour, vous êtes sur les ondes de Radio FMR pour l'heure du magazine culturel L'Impromptu qui aujourd'hui sera dédié à l'actualité d'une exposition au musée Soulages de Rodez, c'est en Aveyron. Le musée Soulages propose donc jusqu'au 13 septembre 2026 sous le titre Reprendre.
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Et c'est Tipar pour un nouvel épisode de Pas Si Rose après 4 ans d'absence. C'est le retour du podcast éphémère sur la vie toulousaine. Tous les premiers dimanches du mois sur la radio éphémère et sur les internets. Comme d'hab, on gratte, on racle, on arrache, on casse les briques de façade pour voir ce qu'on y trouve derrière. Car entre drapeau arc-en

0: Alors, pour ce premier épisode, on va parler de corps mouvement, de rythme, on va parler de danse, de couleurs, du rose, du bleu qui ont tendance à teinter les cours, parfois les chorés, les dance floors toulousains. Alors, qui les repeint hein, volontairement ou involontairement, de manière assez bicolore, tous nos corps et nos espaces de danse sur Toulouse? Parce qu'une fois qu'on a la réponse à cette question, on connaît les origines de ces couleurs, on peut aller repeindre par-dessus, les changer, les toyer. Et pour parler de cette chorégraphie du genre, aujourd'hui, je reçois deux invités. Nous avons donc Juliette, licence TAP sur Toulouse, M1 en ingénierie, développement par le sport et loisirs, diplôme universitaire, égalité femmes-hommes, gestion structure, animation, formation, coordination de séjour vacances avec de la danse. J'aurais pu rajouter bénévole au Girls on Crime, mais là, ça aurait été un peu trop. Un parcours très rempli sur les corps et les genres. Bonjour Juliette.
1: Hello.
0: Voilà. Et nous avons ensuite Swell. Tu bosses dans la culture sur Toulouse depuis pas mal d'années. Et la danse, tu l'as pratiquée, tu l'as enseignée, tu l'as transmise, tu as bossé. Et dorénavant, tu l'as fait même vivre avec ta nouvelle casquette de DJ. La question des genres et des corps, tu as été confrontée dans ta pratique avec les divers publics que tu as croisés sur scène, en battle, en colo. Bonjour Swell.
2: Hello, hello.
0: Et on rentre tout de suite dans le vif du sujet parce qu'on a une heure pour faire rentrer tout ça. Ça part d'un postulat tout simple. Ces dernières années, j'ai voulu me lancer dans une pratique un peu plus artistique de mon corps. Et j'ai traîné un petit peu dans le milieu du cirque et de la danse. Et ce qui m'a frappé premièrement, c'est la similitude entre ces deux milieux, sur ce qu'on demande au corps, la proximité, le mouvement, la recherche, etc. Mais ce qui m'a encore plus frappé, deuxièmement, c'est la non-similitude du traitement de tout ça. Le public, le traitement, la différence. J'ai trouvé qu'il y avait un milieu beaucoup plus genré et sexualisé. Première question toute simple, qu'est-ce qui fait que sociologiquement ou historiquement, en tout cas, pourquoi selon vous, dans un imaginaire collectif qui est quand même assez présent, la danse, c'est un sport de filles?
2: Moi, j'apporterai un petit truc historique.
0: Vas-y.
2: La sauce. Historiquement, en tout cas en France notamment, pour moi, les danseuses, donc si je reviens à la période romantique et même avant à l'époque de Louis, entre l'époque de Louis XIV et donc cette époque-là, les danseuses, c'était des personnes qui donner en tout cas envie aux personnes les plus puissantes de les rencontrer après et d'avoir des relations ou pas, ou en tout cas des bénéfices intimes avec ces personnes-là. Donc pour ça, les danseuses, elles avaient un statut hyper particulier et ça fait que effectivement tout ce qui a été vu autour de la danse classique, en tout cas dès le départ, et que pour moi la danse en France, elle arrive là, elle arrive au moment en fait où la danse classique arrive en France. Parce que oui, elle arrive, elle n'a pas été créée par la France, elle est arrivée d'Italie au moment de Louis XIV, qui lui codifie en fait la danse baroque qui existe déjà en Italie et la codifie et ça devient la danse classique que l'on connaît. Et du coup, depuis cette ouverture-là, en tout cas, les femmes ont une place centrale dans la danse. Elles ont une place centrale d'abord, et puis ensuite, vraiment, dès qu'elles sont sur scène, elles ont un statut spécial. Ce sont même des filles de joie pour la plupart, et ensuite, elles rejoignent les loges pour justement faire valoir leur intimité, parfois. Voilà.
1: Oui, et du coup, sur le cirque en particulier, ça va être une pratique plus mixte parce que c'est. Une pratique qui est plus. C'est des personnes qui ont un capital culturel plus haut, qui, du coup, souvent ont eu des réflexions sur la mixité et sur le fait de faire apporter la même éducation à des garçons et à des filles, qui vont, amener leurs enfants à s'inscrire au cirque et, du coup, à savoir faire du cirque. Et comme souvent ça commence dès l'enfance, du coup, c'est aussi pour ça que le corps, il va y avoir cette réflexion-là. Je pense.
0: Hors antenne, tout à l'heure, on en parlait. Et tu me parlais aussi de que tu pouvais voir des trucs genrés dans le cirque en fonction des agrès, etc.
1: Oui, effectivement. Dans le cirque, il y a des choses, où, notamment sur les aériens, où du coup, on va voir des agrès qui sont plus masculins parce que du coup, il y a plus la force qui va être représentée dedans. Ça va être, par exemple, sur le mât et sur le mât. Alors que les filles, effectivement, elles vont plus faire quand même du tissu ou du cerceau, ou des choses comme ça qui sont, avec des, peut-être aussi avec des gestes plus gracieux ou plus esthétiques, qui vont plus être valorisés pour les filles.
0: Et on se faisait la blague aussi de qui a-t-il de plus phallique qu'un mât ? Rien. Et c'est là où on envoie tous les hommes sur le cirque. Alors que vraiment, pour les gens qui veulent essayer, vraiment, essayez le tissu. Vous allez avoir des garrots, vous allez avoir des bleus, vous allez avoir mal.
2: C'est clair, ça brûle. Mais
0: ouais. Ok. Alors, on se posait cette question-là. Bah, du coup, s'il y a une différence, c'est quoi un peu les attentes aussi pour les garçons, pour les filles qu'on va pouvoir avoir quand on va arriver dans un cours de danse ? Est-ce qu'il y a des attentes différentes ? Est-ce qu'on performe des choses différentes dans ces activités-là ?
2: Moi, ma mère, elle se serait dit, bon, bah, vas-y, tu vas faire du dancehall, c'est bien, t'as 14 ans, t'es pas assez féminine, ça va se féminiser un peu, tu vois. Et contrairement, si j'étais un bon père de famille qui amène son garçon, je l'amènerais au break. Au break, comme ça, voilà, il peut monter sur la tête, il peut monter sur les mains et rester entre couilles un peu aussi pendant les cours, c'est bien.
1: Je pense que ça croise aussi le milieu populaire, enfin la classe sociale, quoi. En sachant que je pense qu'il y a des... Enfin, par exemple, pour des personnes qui ont un capital culturel et économique un peu plus haut, je pense que si t'es une fille, bah, on va t'orienter vers de la danse contemporaine, parce que justement, c'est pas exactement de la danse classique avec tous ces codes qui maintenant... Enfin, sont pris soit par soit par des gens qui ont vraiment beaucoup d'argent, soit justement plus par des classes populaires.

0: C'est dans des écoles. Dans des écoles qui, financièrement aussi, économiquement, n'ont pas du tout les mêmes prix. Et donc, du coup, le hip-hop, ça va être quelque chose qui est fait, en tout cas, aussi dans certaines écoles, mais pas que. Il y a beaucoup de MJC aussi qui dispensent des cours. Donc, ça va être moins cher, puisqu'il y a des prix pour les habitants du quartier, etc. Enfin, les MJC, je ne sais même pas si ça existe encore. Si.
1: Je pense, ouais.
0: Okay. Du coup, ça va être un peu ça. Et pour moi, les danses classiques, contemporains, le jazz aussi, on n'en a pas parlé, mais le jazz aussi, ça va être des cours qui vont être dispensés en école. Et pour certaines, dans des écoles très prestigieuses, qui vont coûter un peu cher, par exemple, pour juste l'heure et demie. On va être sur un peu plus de 500 euros, ou voire un peu moins. Mais relativement très cher. Donc, quand on a plusieurs enfants, etc. Enfin, économiquement, on sait quelles sont les classes qui vont envoyer leurs enfants dans quel endroit et dans quel cours à ce moment-là.
1: Oui, c'est ça, en sachant qu'il y a entre la petite école de danse du village ou de quartier, bah, c'est pas du tout la même chose que d'aller au conservatoire, quoi.
0: Clairement. Et il n'y a pas les mêmes exigences aussi. Anecdote. Il y a de là, quand j'étais enfant, il y avait des copines à moi qui étaient au conservatoire de danse classique, et on leur demandait des radios de leurs pieds. Et si elles avaient les pieds plats, ben on savait que ça allait pas être des bonnes danseuses, en fait. Et du coup, ben, on était plus ou moins dur avec elles, parce qu'on savait qu'elles pourraient arriver très loin. Et ça, c'est problématique en tout point, parce que c'est... Voilà, c'est une anecdote, mais qui est très importante, puisque justement, on demandait aux petites filles de faire ça, est-ce qu'on demandait ça aux petits garçons? Voilà. Et surtout, en fait, c'est vraiment comment on a envie de dompter les corps, quoi. De la petite enfance jusqu'à l'âge adulte, jusqu'au moment, en fait, où tu deviens danseuse, etc. Et c'est très grave.
2: Bah, c'est que je me dis, si il y a le côté, tu as des rôles qui sont très genrés, ça veut dire que ton corps, on va aussi le pousser dans cette direction. Et
0: Exactement.
2: on là, comme ça, je veux dire, ça veut dire, toi, faut que tu devrais que tu fasses déporter, donc on va miser sur ta testostérone et on va masculiniser ton corps pour les performances, et à l'inverse, le féminiser
0: Exactement.
2: avec tes pieds plats. Un coup dur. Là, on a vu différents, en tout cas, styles de musique qu'il pourrait y avoir, de danse, pardon. On est sur le côté très formel et tout. Moi, il y a vraiment un truc qui me parle aussi. Là, c'est vraiment danse terre à terre, en soirée, avec des potes, etc. Tu vois, la danse aussi hors des lieux institutionnels. Je trouve qu'il y a aussi très le rapport de si deux personnes se retrouvent assez proches à danser ensemble et qu'elles sont perçues comme de genres différents. Il y a très vite la connotation, je trouve, de sexualisation ou de séduction, en tout cas, à travers la danse. Là où deux personnes qui font de la lutte, qui vraiment vont être peau contre peau en sueur, ou deux personnes qui vont faire des portées en cirque, on va y voir quelque chose, mais avant que les gens se fassent une idée de « Ah, oh, il y a une tension homoérotique dans cette lutte, dans la lutte grecque », c'est pas tout le monde, mais il y a vraiment, je trouve, ce côté outil de séduction, arme de séduction, lieu de rencontre, tu vois, dans la danse. Et je me suis posé la question, est-ce que c'est plus des idées préconçues, ce qu'on a de, tu vois, on se permet une intimité dans ce moment-là, en tout cas des rapports proches, corporels, que dans la vraie vie, si tu marches à côté de moi et que tu me colles, je vais te dire recule, quoi, tu vois. Alors que sur ce moment-là, oui, donc il y a un interstice, donc je me permets de me dire je vais essayer de pécho, tu vois. Ou c'est juste un truc plus basique de bah, garçon-fille, globalement, amitié is impossible, tu vois, dans la tête des gens. Donc,
0: Dans six
2: donc,
0: possibles.
2: final, ouais, donc finalement, vous auriez fait de la pêche côte à côte, on se serait dit la même idée. Non, mais tu vois ce que je veux dire, c'est, est-ce que c'est un truc, vous verrez plus un truc, c'est social en général, ou auquel la danse, ça rajoute une case dans ce côté. Pourquoi la danse, c'est sensuel, tu vois?
0: C'est la pratique du corps. Enfin, tu vois, enfin, pour moi, il y a vraiment l'aspect où tu connais ton corps, tu le maîtrises, tu en fais ce que tu veux. Je peux comprendre que tu. Enfin, en face de toi, si tu arrives et que tu montres ça à quelqu'un, tu dis, ah, tu sais, il y a tout de suite genre, la petite bulle de qu'est-ce que c'est sexuellement, tu vois, c'est obligé. Enfin, mais après, moi, pour moi, c'est vraiment dans le regard de nos yeux européens, encore une fois. Parce que tu vas ailleurs et la danse, elle n'a pas du tout cette fonction-là. En tout cas, même en soirée, tu n'auras pas ça. Enfin, jamais, ce truc-là. J'ai une pote, elle était en Argentine.

0: Et elle me racontait que ben, y avait grave de reggaeton, grave de rumba et tout ça. Et que, en fait, si tu veux, reggaeton, toute sa vie, elle passait son temps à faire du reggaeton. Et en fait, il n'y avait pas cette dimension sexuelle avec les gens. Genre, à la fin, c'était ah ben, check, salut, hein, bonne soirée. Et ils continuent leur vie. Alors que nous, au contraire, s'il y a ça, tu sais très bien que ça va ouvrir une case, que ça va être chelou, que machin. Tu vois, voilà.
1: Ok, je vois. Parce que t'as le... moi, tu as aussi beaucoup le côté de. On n'en a pas encore parlé, mais tu vois, les danses qui se font. Les danses en couple, en duo, là, je ne sais pas quel est le terme exact. Où. Quand tu cherches à pratiquer de la danse à plusieurs à Toulouse, en tout cas, moi, j'ai vu, tu as vraiment soit ces danses individuelles et on va faire des chorés ensemble, mais globalement, on est à côté. Classique, moderne, jazz, tout ce que tu veux. Là, on fait nos chorés. Et après, il y a vraiment des catégories de danse de couple. Et je voulais savoir. Pour vous, c'est quoi officiellement une danse de couple? Est-ce que c'est la notion de couple de l'époque? Donc, en gros, c'est un garçon et une fille, en tout cas deux personnes qui vivent sous le même toit. Est-ce que c'est un duo? Est-ce que c'est tout ça? Et concrètement, aujourd'hui, comment ça peut exister? Après, c'est peut-être moi qui ai une image très archaïque du truc, mais comment ça peut exister et se vendre des cours de danse de couple? Vous voyez pas, mais là, il y a alors, deux têtes ouais. Un peu désabusées.
2: Il y a, en fait, il y a beaucoup. Enfin, là, il y a plusieurs questions dans ce que tu demandes, mais du coup, déjà dans le, est-ce que c'est une danse de couple, est-ce que c'est une danse de duo, et comment ça s'est construit. Enfin, en fait, il y a plusieurs choses. Il y a le côté de oui, c'est une danse de couple comme ça a été réfléchi à la base pour un homme et une femme qui vont danser ensemble et chacun avec des rôles différenciés. Et du coup, on va avoir une personne qui est meneuse et qui lead la danse et du coup une personne qui suit et qui du coup elle est la personne féminine qui va se faire guider et du coup faire ce que l'autre personne lui demande de faire et quitte à des moments à s'approprier certains espaces mais quand il y a cette appropriation de certains espaces genre sur des breaks sur des choses comme ça et du coup c'est souvent aussi dans la sensualité pour les femmes quoi. Donc voilà. On dit plus danse de couple en général, mais en fait, ça pourrait être danse de duo ou tout ce genre, ou tout ça, que danse de salon, comme tu disais tout à l'heure, où du coup, c'est plus aussi... Enfin, danse de salon, c'est justement ces danses-là, mais qui ont été reprises par des personnes blanches bourgeoises pour le faire dans des salons, quoi. Et
1: ah, coup, c'est pas danse de salon, genre... parce que ça peut se faire si t'as une petite maison dans ton salon avec tes potes, c'est les salons... Non, j'y avais jamais pensé, en fait. Ah oui, salon de l'époque... Petit racing, petit salon, et exactement. On est là entre bourgeoisie. Ok.
2: Oui, enfin, le Lindyop, par exemple, c'est une danse qui est née globalement avec des personnes populaires et qui a été reprise, du coup, et réadaptée un peu sur d'autres types, du coup, de boogie qui sont moins dans l'expansif et du coup plus serrés, justement, parce que les gens, ils avaient moins de place, effectivement, quand ils dansaient dans le salon. Okay. Du coup, c'est moins des grands gestes et plus des petits gestes, plus de contenu. Voilà.
0: Et moi, je parle de danse de duo aussi. Parce que, ayant pratiqué un peu ça, enfin, les danses latines plutôt, pas les danses de salon, je mets des guillemets, les danses latines, effectivement, pour moi, c'est des danses de duo. Parce qu'il y a toujours cette idée de guideur et de guider. Et en France et à Toulouse, on n'a pas encore très bien compris. Pris ce concept, on l'associe vraiment à ton genre de naissance, alors que c'est mortel en fait quand il y a des duos qui se font et qui sont un peu improbables, quand c'est des nanas qui guident des mecs ou l'inverse ou les deux, ou on s'en fout en fait, c'est juste de la danse et c'est pour ça que c'est important de parler de duo.
1: Bah, moi j'ai genre une pote qui vient du cirque qui genre fait du tango. Et vraiment, elle fait du tango avec un pote à elle. Donc, c'est une meuf une personne qui a été assignée meuf et qui vit dans ça. Et un gars, pareil, qui a été assigné ça et qui vit dans ça. Et je pense qu'ils ont genre peut-être 15 ans d'écart, tu vois. Et c'est vraiment, ils se sont rencontrés, ils sont potes. Et vraiment, ils dansent ensemble tous les mois. Mais ça doit faire, peut-être plus tous les mois, mais tu sais, genre, ça fait 5 ans que tous les gens disent « Ah, c'est sûr, vous allez vous pécho. Ah, c'est sûr, vous... » Là, on est sur c'est du incroyable. Basique, tu vois. Mais vraiment, ce côté... Je me posais la question s'il n'y avait pas le côté aussi de... Vu qu'il y a mené... Et être mené, est-ce qu'il n'y aurait pas aussi un rapport entre guillemets de domination, enfin de passif-actif, un peu comme les modèles sexuels hétéronormés, tu vois? Et est-ce que c'est. Il y a des fois, j'ai l'impression de voir vraiment la même chose, mais que juste vous êtes habillé, il n'y a pas de moyen de contraception et de préservatif, tu vois. Mais dans les mécaniques, j'ai l'impression des fois, après, je ne pratique pas à fond et il y a plein de gens qui font ça sûrement mieux, mais j'ai l'impression de voir ces mécaniques-là, tu vois, de être passif, être actif, tu vois, des termes que tu...
0: Oui, mais...
1: De se laisser faire, tu sais, se laisser porter dans la danse. Mm. Bah, du coup, se laisser porter dans son lit aussi, tu vois. Enfin...
0: Ouais, et c'est en ça, tu vois, que pour moi, ça devrait être antinomique. Parce que c'est pas la même chose. Mm-hmm. Encore une fois, on fait de la danse, quoi. Tu vois, pour moi, c'est pas la même chose. Je peux être hyper d'homme au lit, tu vois, et dans la danse, justement, être l'inverse. Et c'est pas ça qui va faire que... c'est la même chose. Et donc, qu'on ait ce même vocabulaire, bah, du coup, ça crée un truc hyper bizarre, bah, surtout quand tu arrives en cours et que tu es vraiment là pour faire de la danse et que tu n'es pas là pour ça, tu vois, ça crée un truc bizarre parce que forcément, tu vois, il y a des gens qui veulent te sexualiser, toi, tu n'as pas envie, tu as juste envie de danser. Et comment, en fait, tu as envie de danser? Est-ce que tu as envie de guider? Est-ce que... Bref, ça amène plein de choses qui, sociologiquement, en fait, pour moi, à mon sens, c'est vraiment un truc... qui est de l'ordre de comment on a construit la danse aujourd'hui en Europe et qu'est-ce que ça veut dire aussi dans l'intime aussi. C'est-à-dire que en fait on fait trop souvent cette petite bulle de « Ah, dans l'intimité, ça doit être ça », alors que ça n'a rien à voir. Ça, c'est de la danse, encore une fois. C'est comme si, je sais pas, ouais, je fais du sport, j'écris un texte. En fait, il n'y a pas à assimiler, tu vois, pour moi.
2: Oui, et c'est aussi, j'ai l'impression que les motivations pour aller faire de la danse quand on est un homme ou quand on est une femme vont pas être les mêmes. C'est-à-dire que bah, souvent, quand on est une femme, quand on va aller faire de la danse de duo, bah, c'est pour se faire plaisir, pour danser avec des gens, pour apprendre, pour avoir du contenu, enfin, pour se faire plaisir, en fait. Et dans la dimension de l'homme, il y a quand même une grosse partie de réflexion sur « Ah, peut-être que je vais pouvoir m'en servir pour choper des gens.
1: Bah, » Moi, j'ai l'impression que la danse, à l'époque... Bon, bah, ouais, j'ai fait la vieille personne, mais... oui, mais tu sais, genre 15-20 piges, la danse, c'était un peu le... en 2024, je pense, les gens qui faisaient de la danse avant, maintenant, ils lisent Mona Chollet. Tu vois, la blague de... C'était le truc un peu de... ma porte d'entrée pour montrer que je suis une personne stylée et qu'en fait, regardez, je suis un peu sensible, mais en ayant à peu près les mêmes objectifs de vouloir pécho, tu vois, de... Ah, j'ai lu un livre féministe, ou ah, mais t'as vu, je fais de la danse, c'est un peu fancy, tu vois. Et qu'effectivement, il y a ce truc-là. Mais est-ce que dans les danses individuelles, tu peux trouver ça aussi? Est-ce que dans... Tu vois, parce que ça va te donner une prestance, ton niveau de danse, ton rapport au corps, ton tout ça. Est-ce que vous, dans vos parcours, vous avez croisé des personnes, vous vous dites, OK, cette personne, elle danse bien, mais c'est un moyen de briller et de pouvoir aussi pécho en société ou de créer des facilités de, tu vois?
0: Mais bien sûr, t'as dit ça, j'ai eu 24 têtes qui sont arrivées.
1: Ouais, en même temps, vous êtes deux, les deux m'auraient dit non, j'aurais dit oh, bizarre quand même. Parce que...
0: Non, mais j'ai 24 têtes qui sont arrivées, bien entendu que c'est toujours là, que c'est une façon de briller différemment. Et comme tu le dis très bien, c'est une façon de briller, mais de montrer que je suis un peu sensible, donc tu vas avoir accès à certains styles de meufs que t'aurais pas dans la vraie vie. En vrai, on connaît tous et toutes des personnes comme ça et qui ont fait de la danse pas pour les bonnes raisons. Alors que oui, il y a des... Enfin, pour moi, effectivement, il y a vraiment ce truc de tu fais de la danse parce que c'est un dépassement de soi. Surtout quand tu le fais pour toi tout seul, c'est un dépassement de soi. C'est faire du sport différemment. Donc du coup, il y a un dépassement de soi. C'est où est-ce que tu peux aller, comment tu challenges ton corps, comment tu fais groupe aussi avec les autres qui sont là et vous vivez un truc intense aussi. Donc tout ça, ça apporte une autre dynamique. Mais il y a toujours des petites personnes là qui veulent ça dans leur vie. C'est dommage.
1: Comme tout milieu qui, je pense, à un moment te donne, te porte et te fait. Et moi, je pense, j'avais pas pensé, mais je pense qu'il y a vraiment un truc de... En fait, la danse, c'est stylé. Ça fait, je vais pas dire ça fait déconstruire, mais ça fait peut-être... Il y a des danses, en tout cas, sur lesquelles je me dis ça fait peut-être moins viril, plus à l'écoute de son corps, plus... tu vois.
0: Mais quand tu fais de la danse, tu as une écoute de ton corps qui est au-delà du commun des mortels, entre guillemets. J'ai fait de la danse pendant longtemps. Aujourd'hui, quand j'ai mal aux muscles, je suis capable d'aller voir mon docteur et dire j'ai mal à ce muscle-là. Qu'est-ce qu'on fait? Vous êtes sûr que c'est pas osseux? Non, je le sais que c'est musculaire. Donc, en fait, tu as une connaissance de ton corps aussi qui fait que ben, forcément, C'est un dépassement de soi parce que tu apprends de toi, tu apprends à t'écouter, tu sais où sont les limites de ton corps, où sont les limites de ton esprit, etc. Donc pour ça, c'est hyper valorisant. Et donc ça fait que, comme c'est valorisant aussi pour ta propre personne, pour le commun des mortels, c'est waouh, cette personne connaît trop bien son corps. Oui, mais c'est pour moi en fait que je le fais, c'est pas pour les autres en vrai. Mais il y a toujours ces gens-là qui sont là pour ça et du coup, ça tue le game, on va dire.
1: Et je refais un petit en arrière là, parce qu'on parlait tout à l'heure de il y a peut-être des danses plus féminines, plus masculines, en tout cas perçues comme telles. Concrètement, est-ce que au visuel, quand vous regardez des gens danser ou des gens pratiquer la danse, vous pouvez vous dire ok, ça c'est une danse qui pourrait être perçue comme plus féminine ou ça plus masculine? Là, on disait par exemple, je disais le ballet contre le break, tu vois, enfin, ou pas, ou le break. En fait, c'est aussi, enfin, ma question, c'est est-ce que aussi c'est les mêmes choses qu'on veut montrer, ou tu as vraiment des gestuelles en danse, où tu pourrais dire ça, c'est une gestuelle une personne qui va aller une initiation danse dans son bled, dans sa ville, dans son village, un peu multitruc, bah ça, ce serait plus du mouvement féminin ou du mouvement masculin.
2: Bon, je crois que ça rejoint un peu ce qu'on disait tout à l'heure sur la grâce et tout ce genre de choses. Enfin, en tout cas, j'ai l'impression qu'on peut le rattacher comme ça. Donc, du coup, en plus, ces mouvements gracieux, ils demandent vraiment beaucoup de travail d'apprentissage en fait, pour qu'on ait l'impression que ça soit facile et léger, alors que justement, il y a des heures et des heures derrière et pour qu'on voit quelque chose de facile et de sympa à faire. Quoi. Et du coup, des mouvements qui sont plus, mais qui vont être plus saccadés, plus bruts. Je ne sais pas si c'est le bon mot, mais en tout cas, du coup, ça va, je pense, être plus vu comme quelque chose de masculin. Quoi.
0: Ouais, je pense... ça dépend de ton village, on va dire. Mais c'est surtout ça. Mais concrètement, ouais, je rejoins Juliette sur ça, c'est que... effectivement, tu as... cette grâce, on va vraiment travailler des heures pour pouvoir l'acquérir et se dire que ok, c'est de la grâce, c'est trop beau, etc. Alors que vraiment, corporellement, c'est de la technique et ça demande vraiment quelque chose de très précis. Et au contraire, tout ce qui est saccadé, tu vas le relier forcément à du masculin. Quoique.
1: Vas-y.
0: J'ai un petit... Parce que franchement, moi, quand tu me dis saccadé, je vois le jazz, tu vois. Le jazz qui a une forme de... Tu vois, qui est vraiment en dichotomie, enfin, pendant très longtemps, qui a été mis en dichotomie avec la danse classique. Oui. Et tu vois, et parce que très saccadé, moins machin, et pourtant, c'est très encore féminisé, en tout cas. C'est encore très vu comme une danse féminine, alors que... En vrai, les personnes qui sont les précurseurs de la danse jazz, enfin, c'est comme beaucoup de danse, quoi. C'est des mecs, quoi. C'est des mecs qui avaient une certaine technique, etc. Et nous, petits Français, qu'est-ce qu'on en a fait? On en a fait un diplôme. On a dit, ah, c'est comme ça qu'on doit danser le jazz. Et c'est pas là qui sont des pas de base, tu vois. Et ça fait que, effectivement, ça recommence à faire du. Ok, en fait, ton pas de base, il va être de telle façon, mais pour que tu sois très gracieuse, je féminise ce mot exprès, pour que tu sois très gracieuse, il faut que tu le fasses de cette façon-là ou de cette façon-là pour pouvoir acquérir ton statut de bonne danseuse. Et du coup, ça reféminise le bordel.
2: Est-ce qu'il n'y a pas aussi tout le côté de l'institutionnalisation des danses en général qui font que ça devient des pratiques plus féminines?
0: Clairement.
2: En global.
0: Clairement. On n'en a pas parlé, mais effectivement, tout ce qui est danse, contemporain, jazz, et dans quelques temps le hip-hop, on pleure tous, mais il y a des diplômes qui sont institutionnels, donc qui sont délivrés par le ministère de la Culture, et du coup, c'est le ministère de la Culture, je dis maintenant, moi j'ai un petit doute, mais je pense que c'est ce ministère-là, parce qu'il a la main sur tout, et du coup, effectivement, pour ça, pour qu'il puisse y avoir un diplôme qui soit dispensé, il faut vraiment que les danseurs et les danseuses rentrent dans des cases. Donc pour ça, en fait, il faut se poser et dire, ok, en fait, cette case 1, il faut que ce pas il soit fait de cette façon-là, un peu comme le patinage artistique, un peu comme, tu vois, la GRS, j'en sais rien, tu vois, un truc un peu comme ça. Et donc, tu remplis ces cases-là. Et si tu remplis toutes ces cases-là, à la fin, ben, tu as un diplôme qui te permet soit d'être prof, soit d'être danseur ou reconnu en tant que prof. Enfin, et au début, toutes ces danses-là, donc, que ce soit le contemporain, le classique, le jazz, ben, au contraire, elles sont nées de... OK, il y avait une codification, etc. Mais cette codification, elle peut être dense et elle peut se mélanger aussi, quoi. Et donc, pourquoi on les a mises dans des cases et on les fait mourir en les mettant dans des cases? C'est pour ça qu'aujourd'hui, quand on parle de diplôme d'état du hip-hop aussi, on est en train de faire mourir le hip-hop. Parce que pour moi, tu vois, il y a une codification, clairement. Il y a des pas qui ont des noms, etc. Mais tu peux pas te dire que aujourd'hui, si ce gars, il a fait ce pas dans cette façon-là, ça va être un bon danseur. Pour moi, un bon danseur, c'est il a pris la base et justement, il l'a remise à sa sauce. Et c'est ça qui fait que c'est vivant, une danse. Donc forcément, ça... Bref, l'institutionnalisation, quoi, le problème.
1: ça tient à cœur. Ça tient à
0: oui,
1: cœur,
0: ça voilà. M'agace.
1: Est-ce que tu parlais de l'institutionnalisation, beaucoup de syllabes pour un petit cerveau, pourrait avoir tendance à féminiser certaines pratiques? C'est ça que tu as dit. Je ne suis pas sûr d'avoir compris l'idée. Est-ce que tu peux me l'expliquer plus?
2: Du coup, sur le sens où le fait de codifier les danses, de devoir avoir des codes et des choses spécifiques qui sont rattachées à celle-là et qui, du coup, vont la définir comme ça, le fait de ça, et du coup, va peut-être faire aussi que les personnes qui vont avoir accès au diplôme, qui vont avoir accès à passer ces diplômes et ces contenus et qui, après, vont transmettre... vont avoir des attentes sur du coup le public qu'il va recevoir et qui du coup va donner, enfin du coup pour moi ça va donner à certaines personnes qui vont plus avoir les capacités, du coup des personnes qui ont des classes sociales supérieures, qui sont peut-être plus blanches, des personnes privilégiées dans notre système actuel et qui du coup vont exercer leurs propres attentes sur les personnes qu'elles reçoivent. Et du coup, qui vont faire peut-être que justement le jazz, peut-être qui justement à la base était quelque chose de saccadé et qui a été réfléchi par des gens, est devenu plus une danse pour les filles. Après, est-ce que du coup c'est pas, enfin il y a eu ça du coup je pense, mais du coup s'il y a aussi la danse contemporaine qui s'est mis en opposition à un moment donné justement sur contre la danse classique, contre le jazz, pour créer une nouvelle danse qui justement était contre ces codes-là. Mais qui a quand même fini par être codifié.
0: Parce que la France, c'est le code. Yes.
2: Mais du coup, quand même, parce que la France, mais après, du coup, il y a aussi quand même, sur la danse contemporaine, il y a plein d'autres pays où plein d'écoles qui sont encore qui sont moins justement dans cette codification-là et qui vont reprendre un peu les principes de la danse contemporaine pour justement aller plus loin dans. En fait, la danse contemporaine, c'est vraiment l'appropriation de son corps et de mettre les mouvements qu'on veut en place, un peu dans la base, dans le principe, et justement être en opposition avec tous les codes qui étaient imposés avant, plus particulièrement sur la danse classique. Et du coup, pour le coup, c'est une des disciplines de danse qui est en ce moment les plus mixtes, quoi. Enfin, pas forcément sur de l'apprentissage enfant, mais du coup aussi sur de l'apprentissage plus ado-adulte, où du coup, il y a quand même plus de mecs dans les compagnies de danse contemporaine. Il n'y a pas du tout la moitié, mais il y a quand même en général 3-4 mecs. Et il n'y a pas d'obligation d'avoir le même nombre aussi. Et du coup, ça ça favorise quand même les hommes, mais ça va moins les favoriser que la danse classique, par exemple.
0: Mais après, tu vois, quand on parle d'institutionnalisation, c'est dur à dire ce mot.
1: T'as vu, hein ?
0: Mais quand on parle de ça, il y a aussi les grandes écoles... qui ne dispensent pas forcément de diplôme d'État, qui sont différents, mais des grandes écoles prestigieuses, je pense à Parts en Belgique par exemple, où effectivement ça reste des endroits où malgré le fait qu'il y ait plus d'hommes que au départ, par exemple quand tu commences la danse enfant, même s'il y a ça, ça reste très, un mec il reste toujours très haut placé, n'empêche, dans la construction, en tout cas des compagnies et de l'accès à ces grandes écoles, etc. etc. Parce que dès le départ, de toute façon, vous étiez moins. Donc forcément, oui. Tu vois, ça retranscrit ça après à tous les niveaux et même pendant les études supérieures.
1: Et dans, dans ce registre un peu enseignement, on va plonger dedans. Est-ce que pour vous, l'enseignement aujourd'hui, moi j'ai la vision que de Toulouse, hein, j'ai pas les rêves de tout ça, mais du coup vous les avez, ça c'est chouette. Est-ce que pour vous la danse, l'état actuel de ce que vous voyez, ça peut déconstruire les genres? Ou à la limite, est-ce que au moins l'enseignement de la danse, ça, d'une certaine façon, vous avez vu, vous avez dit, ok, ça aide au moins à la mixité? Ou vraiment, c'est zéro abordé et c'est plutôt déni?
0: J'ai une question. Quand ouais. Tu parles de mixité, tu parles de mixité genre?
1: Ouais, là, de genre. Là, je me suis dit, on pourrait faire un autre épisode sur, ok, bien en entendu. Fait, les danses pour les blancs, les danses pas pour les blancs, les danses pour les riches, les danses pas pour les riches.
0: Oh,
1: je
0: oui.
1: me suis dit, voilà, on va partir sur pas si danse et ça va être trois épisodes. Non, mais voilà, est-ce que l'enseignement, là, on parle d'école, mais il y a plein de façons, est-ce que c'est quelque chose qui véhicule du cliché ou qui, au contraire, essaye un peu de s'en sortir?
0: De fait, ça véhicule le cliché quand même. Parce que pour ça, ça voudrait dire qu'il faudrait, dès l'enseignement de ces danses-là, donc quand je parle de grandes écoles, quand je parle de diplômes d'État, etc., dès ces enseignements-là, apprendre à déconstruire, tu vois, le genre. On n'en est pas là. On n'en est pas du tout là encore. Donc du coup, bah, forcément, tu reviens, tu es prof, bah, tu remets encore tout ça en place. Tu décodifies pas du tout ça, tu déconstruis rien, et du coup, ben, en fait, tu véhicules ça. Le nombre de filles ou de mecs qui sont ancrés dans ces dynamiques-là et qui n'en sortent pas parce qu'en fait, ça a été toute leur vie et que c'est comme ça, et que là, en fait, en arrivant à l'âge adulte, soit tu déconstruis, soit en fait, tu restes là-dedans, et soit tu t'institutionnalises, soit pas du tout. Enfin, donc du coup, je pense que soit ça veut dire qu'il y a une déconstruction au moment de l'apprentissage en fait, de ces professeurs-là, soit en fait un professeur complètement déconstruit et t'as envie de tout déconstruire et t'es là, ouais, allons-y, et t'es un peu tout seul, entre guillemets, et du coup, tu vas avoir envie de déconstruire et tu vas pouvoir déconstruire un endroit, et je ne souhaite que ça en tout cas, et on sait très bien qu'il y a des super profs qui le font, mais le ratio, il est encore faible.
1: Et toi, là, on parle de les gens qui enseignent la danse, mais toi, Juliette, dans ton parcours, tu as fait STAPS, tu as fait des choses dans ce truc-là. Est-ce que vous avez abordé la danse aussi dans le parcours STAPS, ou c'est plutôt gymnastique, voilà, je ne sais pas trop?
2: Oui, oui, on avait un semestre, enfin, on avait même une année de danse. On faisait de danse contemporaine et on faisait un semestre, un trio, je crois, ou un quatuor, enfin, un groupe, quoi, et un semestre, un solo.
1: Et vu qu'on vous forme, on vous enseigne à enseigner ça, du coup,
2: oui.
1: Est-ce que c'est des questions qui, toi, dans ta formation, dans ton cursus, c'est des questions qui ont été abordées juste entre collègues parce que, oh, on est saoulés, ou dans des cours, ou dans des...
2: Alors, je pense, j'en ai jamais eu la vraie confirmation, mais du coup, les personnes qui faisaient ces cours de danse étaient des personnes qui étaient des profs, alors là, pour le coup, de danse, mais du coup, qui étaient aussi des profs qui faisaient de la recherche au labo de STAPS, qui traitait quand même beaucoup de l'égalité des genres et tout ça. Et du coup, je pense qu'il y avait une vraie réflexion autour de, à la fois, les personnes qui vont faire éducation et motricité, le fait qu'elles soient capables de tout enseigner, même si c'est des mecs, et que du coup, en fait, on va aussi, elles doivent être capables d'enseigner ça. Et aussi, peut-être, une réflexion de montrer que les danses, elles sont aussi accessibles à tout le monde, et que du coup, ça doit déconstruire certains stéréotypes. En sachant qu'en parallèle, on avait quand même pas mal de cours de sociaux sur le corps, le rapport au corps, le genre. Bah, du coup, ça faisait aussi sens dans comment ça s'inscrivait à cet endroit-là dans le parcours de STAPS, quoi. Mais du coup, c'était pas ultra abordé par les profs pendant les moments de cours de danse et tout ce genre de choses. Mais par contre, c'était vraiment une blague entre élèves, parce que du coup il y avait tous ces mecs qui en plus étaient quand même vachement dans la masculinité, parce qu'on est en STAPS, c'est que du coup c'était des gens qui du coup savaient faire du sport et du coup correspondaient un peu à toutes les attentes sur la virilité que la société avait d'eux, quoi. Qu'on avait quand même des personnes qui performaient la masculinité sur plein de points, et du coup qui se retrouvaient à faire de la danse, et du coup qui eux et en parler vraiment en rigolant, en disant « Ah, je vais faire de la danse, ah, c'est super drôle ». Et en plus, du coup, avec des fois certaines musculatures qui ne permettent pas certains mouvements, parce que quand bah, on a des épaules super, super carrées, parce qu'on fait du rugby et de la muscu toute la journée, bah, en fait, lever le bras et le coller à son oreille, bah, des fois, ça ne fonctionne pas. Quoi. Donc,
1: ok. Voilà. Bah, non, moi, je te rejoins sur dans l'apprentissage du sport, ou en tout cas, toutes les personnes qui sont allées à l'école, collège, lycée en France, à un moment, tu as été confronté à cet apprentissage du sport, et nous, il y avait des cycles gym, etc. Et j'avoue, il y avait et danse, il y avait beaucoup le côté de oh, en fait, nous les gars, on est trop nuls. Et je me suis toujours dit, ouais, mais en fait, est-ce qu'on est trop nuls? Bon, déjà, il y a socialement à 15 ans, ah, faire de la danse, c'est un truc de gay. Enfin, tu vois, vraiment, dans la manche, dans un village, et c'était vraiment ça, tu vois. Et je pense qu'il y avait aussi le côté de bah ouais, en fait, 15 ans de professionnalisation dans le rugby ou dans la muscu, tu pars dans une direction et on va vouloir que tu performes dans un truc et ça va t'enlever de la souplesse, de l'élasticité. Enfin, il y aura un manquement aussi sur d'autres choses. Et que du coup, oui, les sports masculins, entre guillemets, progresser dedans, ça va peut-être t'éloigner de plein de savoir-faire avec ton corps qui pourtant sont importants et basiques, mais qui vont plus être en mode pour la danse.
0: Ouais, mais en même temps, tu vois, l'élasticité du muscle, etc., c'est aussi tout à fait important, tu vois, dans les sports co, notamment, où pour avoir de l'agilité, pour justement pouvoir te remettre aussi plus facilement de certaines blessures, etc., c'est très important. Donc, du coup, c'est pas à éloigner. Au contraire, je pense qu'il y a une approche peut-être qui est différente à avoir avec ce type de personnes qui, justement, sont éloignées du milieu de la danse et comment les rattacher à cet endroit-là. C'est sûr, si tu leur demandes de se mettre en première et d'avoir une première aussi parfaite que quelqu'un qui fait 10 ans de danse, ben non, dommage. Mais comment, en fait, justement, pour avoir une première position qui ressemble à une musculature qui est de ce type-là, comment tu fais, en fait, pour leur apprendre et que justement ça puisse leur servir dans leur vie d'athlète. Et c'est pas isolé, quoi.
2: Oui, en sachant que c'est des choses qui se travaillent aussi. Où du coup, moi je crois que ces gars-là, ils avaient aussi l'impression, enfin, ils avaient l'impression d'être ridicules en fait en faisant ça. Mm-hmm. Parce que clairement, c'est ce qu'on leur apprend et ce qu'on leur dit. Et du coup, bah, il y avait un peu deux catégories. Il y avait un peu la catégorie de personnes qui étaient là en disant bon, bah, de toute façon, je le fais à l'arrache parce que je veux juste avoir une note OK. Et du coup, qui se mettaient un peu dans l'opposition aussi avec les conseils que les profs pouvaient leur donner sur de la posture ou des choses comme ça. Et d'autres qui, justement, au contraire, ont peut-être pris des choses et qui, du coup, en fait, quand même, on avait quand même un an de danse, du coup, avec 2 heures de cours par semaine. Donc, en fait, au bout d'un moment, ta musculature aussi, elle évolue et elle s'habitue. Et du coup, des personnes qui du coup, peut-être ont appris ou ont gagné plus de choses qu'à le faire à l'arrache pour juste passer son épreuve. Quoi. Mmh. Et en sachant qu'en plus, du coup, nous, dans notre cursus de STAPS, c'était juste sur la danse qu'il y avait ça. Du coup, il y avait à la fin du premier semestre et à la fin du deuxième semestre, il y avait un espèce de truc de tout. C'est en L2 qu'on faisait danse. De tout. Je sais plus, c'était une représentation des quelques meilleures, notes qu'il y avait eu, en gros, sur toutes les L2. Quoi. Du coup, je sais pas, il y avait une dizaine de personnes qui passaient. La salle, elle était pleine et du coup, c'était chouette. Et du coup, là-dedans, il y avait justement des personnes un peu inhabituelles. Et je pense que le choix, il était des profs, il était aussi fait pour ça et pour montrer les possibilités et le fait que t'es pas obligé d'avoir fait 10 ans de danse contemporaine pour être la meilleure personne. Quoi.
1: Là, on parle de gens qui ont au moins 18-20 ans, donc qui ont eu le temps un peu de se positionner dans la société. Un peu,
0: ou
1: qui sont en train, on parle d'un truc d'un an, mais là on va resserrer ça, on va dire les gens ils sont pas là un an, les gens ils sont là 15 jours, les gens elles ont pas 20 piges, elles sont entre 11 et 15.
0: Et 17 maintenant.
1: Et 17, parce que nous avons tous et toutes travaillé sur des colos de vacances où des gens viennent pour danser.
0: Tout à fait.
1: Et où je trouve à titre personnel que c'est vraiment un reflet de plein de choses, ça cristallise plein de choses, clairement. De prendre des gens qui sont perçus comme très jeunes et perçus comme en train de se construire et de leur dire vous avez 15 jours pour faire de la danse, vous rencontrer ces stages de danse
0: et
1: de 15 jours
0: et préparer un spectacle.
1: On est sur un apprentissage de la danse, mais là on est même sur un apprentissage du vivre ensemble parce qu'on est en colo en tout ça. Vous qui avez bossé énormément dans ce domaine, en vrai là aujourd'hui, quand vous vous retrouvez, vous dites ok demain je pars bosser, j'ai 15 jours avec des jeunes qui vont venir faire un stage de danse, une colo de danse, c'est quoi les problématiques que vous rencontrez et c'est quoi les choses sur lesquelles vous dites ok il faut que je fasse attention et c'est quoi même les objectifs que vous pourriez avoir, tu vois, de genre là vous parlez donc je me doute que c'est pas juste que les gens dansent, tu vois, mais c'est quoi déjà les problématiques de ok, la danse, j'ai 15 piges, je fais de la danse, je rencontre des gens et on doit danser ensemble, tu vois, parce qu'il y a des corps, il y a de la représentation.
0: Et surtout, t'as 15 piges et peut-être t'as jamais fait de la danse de ta vie.
1: Voilà.
0: Et t'arrives, et du coup, le but, pour moi, le constat principal, c'est ok, on a un groupe d'enfants qui vient de partout, qui, pour certains, ont fait de la danse toute leur vie. Ils ont 14 ans. Et il y en a où c'est l'inverse. Et comment, en fait, tu fais se rencontrer ce monde-là ? Alors, tu as des filles, tu as des garçons, enfin, bref. Comment tu fais se rencontrer toutes ces personnes-là ?
1: Ben, et je me permets juste, je te rajoute. Et du coup, dans tout ça, la question du genre, comment est-ce, tu la traites ? Comment tu la gères ? Parce que ce que je me dis, c'est que la question du genre, d'une manière générale, tu vois, mais là, en plus, tu es dans un cadre où, en tout cas, bon, on va prendre des gens, les mettre au même endroit, leur dire vous allez vivre quelque chose d'intense entre vous, vous allez vivre ensemble et dans 15 jours vous ne vous reverrez plus. Pour moi, en tout cas, à titre personnel, c'est un des meilleurs cadres pour que les gens ils se roulent des pelles. Tu leur promets de vivre quelque chose d'exceptionnel et de ne plus se recroiser derrière. Quels que soient les âges, c'est un cadre que je trouve plus favorisant que boire du café au taf, tu vois. Donc je me dis que c'est un truc qui doit exister. Et ce rapport-là, en plus, tu vois, comment tu... à quoi il ressemble, comment tu le gères?
0: Pour moi, déjà, c'est... favoriser la mixité dès le départ, parce que je sais que si je prends la dichotomie de ce que j'ai pu vivre par ailleurs en étant ado, c'est t'as les filles d'un côté, les garçons de l'autre, puis c'est dur de se mélanger parce que du coup, tu vois, les filles ont fait toutes les activités ensemble, puis eux ils font toutes leurs activités ensemble. Donc c'est déjà de fait, c'est de pouvoir amener cette mixité là. Et après, nous en tant qu'adultes responsables de ces enfants, on est aussi garant de qu'est-ce que veut dire cette mixité. Donc, dans cette mixité-là, tu as le consentement. Ben, comment tu gères le consentement aussi entre eux ? Donc, du coup, pour moi, la danse, c'est le meilleur axe. Pourquoi ? Parce qu'on va faire, on va partir de peut-être un truc tout, tout petit au début où on va apprendre à faire des pas et on va tous être dans la même sauce, à ne pas être à l'aise avec ça, et etc. Et au final, on va se voir évoluer et ça va être trop chouette. Et tous les jours, ben, on peut se montrer tous et toutes ensemble, qu'est-ce qu'on a fait, comment on y arrive. On peut se donner des conseils, mais ça c'est tout ce que vous allez vivre ensemble. C'est-à-dire que ouais, il y a de la danse, mais il y a pas que, il y a faire la cuisine aussi, il y a aussi brosser les dents. Enfin, il y a un peu tout qui arrive à ce moment-là. Et du coup, tu favorises ça vraiment en laissant, comment dire, en les laissant s'exprimer aussi sur leurs envies, sur comment en fait aussi ils ont envie de se montrer aux autres. Donc, ok, t'es une fille, t'as vraiment envie de te montrer socialement en tant qu'une fille qui sait jouer de son corps, etc. Bah, peut-être qu'en fait, nous, en tant qu'adultes, on va aussi valoriser son côté moteur de « moi, je sais faire des trucs », mais aussi peut-être mettre une autre personne aussi à cet endroit-là pour dire « écoute, bah, ça, ce truc social que tu essayes de te mettre, bah, t'es pas obligé de l'avoir ici, en fait. » Et donc, comment, toi, tu peux te réapproprier ton genre dans ce type de séjour avec d'autres personnes, etc.
1: Parce que je me dis, est-ce que c'est pas un moyen aussi, là on parlait beaucoup tout à l'heure, il y avait l'image, tu vois, genre ouais, ok, t'es un garçon, est-ce que en fait tu danses et ça va te paraître un peu plus gay friendly, donc tu vas peut-être te dire tu peux plus pécho. C'était pas ça l'idée, je résume très archaïque mon idée, mais est-ce que c'est pas aussi, je me dis, bah t'es une meuf, en tout cas tu te sens meuf, et est-ce que c'est pas aussi un moyen de performer encore plus ta féminité, tu vois?
0: Et bien justement, c'est à nous, c'est à nous, quand t'arrives en tant qu'anime danse, ben, c'est à nous de justement pas valoriser cette performance-là. C'est de montrer en fait un autre biais de la danse, un autre prisme de la danse. C'est-à-dire que oui, ok, t'arrives, t'es anime danse classique, on va dire, animateur ou animatrice danse classique. Ben, comment en fait tu vas pouvoir montrer aux jeunes à ce moment-là que la danse classique, ça peut être ça, mais aussi... ça peut être très gracieux, et parce que en fait maintenant on a une sous-catégorie aussi de danse classique qui s'appelle le néoclassique, qui justement rentre en opposition, parce que quand même il y a les mêmes bases, mais qui s'oppose un peu à la danse classique qu'on peut connaître. C'est ben justement comment tu peux les amener vers là, comment tu peux leur faire comprendre que en fait la danse classique, oui c'est gracieux, mais en fait tu peux aussi te le réapproprier à ta sauce et que c'est ok. Enfin, vraiment, il y a du taf quand tu arrives en tant qu'animatrice, parce que justement, il faut que tu montes des bases, mais des bases qui soient justement les plus OK Il n'y a pas de liaison, mais les plus OK pour que justement ces jeunes ils puissent se sentir à l'aise avec tout ça et que tu sois une fille ou un garçon, quoi. Il y a pas de, et que tu aies fait un an de danse ou jamais, tu vois. Enfin, il y a aussi ça.
2: Oui, en sachant aussi que du coup, il y a tout le cadre des jeunes qui, eux, ils ont déjà acquéri plein de. Enfin, si ça fait 10 ans qu'ils font de la danse, en fait, ils ont déjà des codes de certaines pratiques. Et du coup, des fois, bah, ça va. Enfin, c'est comment justement on arrive à la fois mettre en place pour tous ceux et celles qui ne savent pas, et du coup, les mettre dans cet apprentissage-là qui est du coup moins genré et déconstruit. Et comment tous ceux et celles qui savent, là, ça va demander aussi beaucoup, beaucoup de déconstruction. Et de passer du temps aussi à expliquer pourquoi l'approche de la danse qu'on va et comment on va le faire en séjour, ça va être différent de ce qu'ils vivent et ce qu'elles vivent au quotidien dans leur club ou dans leur école. Et que du coup, pour que ça fasse un groupe et qu'on reparte aussi sur des bases un peu différentes.
1: Ok. Vous avez commencé à aborder des solutions possibles de l'enseignement de la danse, tout ce que ça peut soulever. En vrai de vrai, on voit là le fond du saut en se disant tout est horrible, on va jamais s'en sortir. Mais il y a forcément d'autres gens à part nous trois qui ont commencé à réfléchir, à proposer plein de choses chouettes, notamment sur Toulouse. Je dis ça, mais en vrai, il y a des choses qui se passent sur Toulouse. Il y a des espaces de danse, d'apprentissage en mixité choisie, en non-mixité. Enfin, et quelle que soit la notion de mixité qu'il y a derrière, selon vous, pratique en mixité choisie, est-ce que c'est une solution? Est-ce que c'est pas une solution? En quoi ça répond? Et si vous, demain, vous devriez enseigner de la danse, qu'est-ce que vous proposeriez? Je dis enseigner, mais en fait, ça, même, tu vois, on parlait de... En fait, t'es DJ, et quand t'es DJ, pour moi, tu fais danser les gens, et t'es pas dans l'enseignement, mais tu proposes un cadre où les gens vont danser. Donc, qu'est-ce que vous pourriez proposer? Ça serait vous... Pourquoi vous, pardon, je vais essayer de synthétiser ma fausse question. Vous avez les cartes blanches pour créer l'endroit de danse adéquate. C'est quoi pour vous les solutions? Comme ça, les gens qui écoutent, en plus, ça leur donne des pistes de solutions.
2: Alors, pour moi, faire des choses en mixité choisie, dans tous les cas, c'est une bonne idée parce que ça permet... tout à l'heure, on parlait des danses en duo et tout ce genre de choses. Bah, déjà, je me dis faire un truc en mixité choisie pour 100 hommes 6. Aussi, ça peut enlever du coup tout ce rapport de... personne qui est là potentiellement pour de la séduction. Et du coup, ça permet aussi une pratique et un apprentissage qui, du coup, est dans un environnement plus sécure, quoi. Et ça, dans tous les cas, c'est quelque chose qui fait plaisir et qui est, je pense, une bonne idée. Mais du coup, je pense que ça vaudrait le coup aussi de faire peut-être certains espaces, je pense sur des apprentissages de danse un peu spécifiques ou quoi que ce soit, des espaces... Enfin, pour moi, il faut aussi qu'il y ait les deux, quoi. Il faut aussi qu'il y ait des espaces en mixité où du coup les personnes elles se rejoignent et où du coup l'apprentissage des pratiques aux gars 6, ça soit aussi quelque chose qu'on réfléchisse, quoi.
0: Tu parlais du milieu de la fête aussi.
1: Ouais.
0: Mais il y a une soirée qui existe un peu partout en France qui s'appelle La Brinque. Et justement, La Brinque, c'est vraiment un espace où en fait il n'y a pas d'hommes 6, quoi. Genre, du coup, c'est vraiment un lieu festif pour les meufs, et quand tu arrives à La Brinque, c'est vraiment parce que juste t'as envie de t'éclater et juste t'as envie de danser, et tu danses comme tu veux. En fait, si tu veux back it up, pardon, je dis ce que ça veut dire, mais dans le dancehall, ça veut dire juste avoir les fesses en l'air et les remuer. Si tu veux back it up toute la soirée, en fait, tu back it up toute la soirée, et en fait, personne n'est là pour venir se frotter à toi, à part si tu le décides, et ça, c'est chouette. Et du coup, de pouvoir mettre en avant ces espaces-là pour que on soit un peu plus libre, et donc pour ça, s'il faut que ça soit de la mixité choisie, peut-être que ça peut être ça pendant un moment, pour essayer de se rendre compte aussi de qu'est-ce que ça veut dire que de faire la fête qu'entre nous, et puis après voir comment en fait on peut réintégrer quelques hommes 6 et comment on peut les intégrer aussi.
1: On va arriver, mais c'est pas encore ça, là, sur la fin de ce podcast, et je suis là. La conclusion sera, comme vraiment dans beaucoup de ces podcasts, de finalement une heure de discussion, mais si on enlève les hommes 6-7, bon, peut-être qu'en fait ça roule un peu mieux. Non, mais je te rejoins en plus sur l'idée parce que je me dis que t'as le. J'avais pas pensé, mais on va pas avoir le time. Je pense que, tu sais, sur les danses un peu, vu qu'il y a des rôles un peu masculins, le fait de l'apprendre à d'autres gens qui sont pas 6-7, ça peut aussi être un peu, tu vois, de l'empowerment de moi, je vais apprendre ça, je vais ceci. Mais du coup, ça veut dire qu'après, tu dois aussi tout coltiner le truc de bah, quand les gars viennent, de toi avoir ce rôle de lead, donc de réexpliquer, donc de redéconstruire. Donc, tu es encore dans un.
0: Dans un truc d'apprentissage.
1: Dans un truc d'apprentissage qui est chouette, mais t'es dans une autre posture que, bon, à la base, tu voulais danser, quoi, tu vois, et tu veux te faire ta reçoit.
0: Mais c'est en ça que c'est, en fait, en tout cas, si je parle du milieu de la fête, hein, c'est en ça que c'est compliqué. Quand t'es dans un milieu, justement, hétéronormé, de devoir réexpliquer tout le temps, ben non, pourquoi j'ai pas envie que tu sois collé à moi, en fait. Pourquoi je te dis non quand tu viens t'approcher un peu trop près, que tu veux danser avec moi et que je te dis non. C'est fatigant, en fait. C'est encore une charge. Mental ailleurs, où toi, tu as juste envie de kiffer, de venir et de danser et de ne pas te préoccuper de ça. Et tu es obligé de te préoccuper de ça tout le temps. Et c'est fatigant. Et c'est pour ça que c'est important en mixité choisie ou bien dans des lieux où justement on sait que c'est plus encadré parce que les gens sont un peu, comment dire, sont un peu sur la question et ont un peu réfléchi à cette question-là de ok, le consentement, qu'est-ce que ça veut dire, pourquoi en fait je peux faire ça avec telle personne ou pas.
1: Yep, en potassant un peu là pour aujourd'hui, je t'ai tombé sur une formulation, mais je l'ai pas exacte, mais je la mettrai dans la description, tout ça là, tout ce qui a été dit, d'une personne qui se posait la question de, et du coup il y a forcément une réponse de, est-ce que la danse c'est quelque chose où le corps peut réécrire le genre, tu vois, à travers ses prestations, ou est-ce que la danse c'est pas en fait plutôt un endroit où le genre vient s'inscrire sur le corps, tu vois? Et ouais. qui expliquait que c'était un entre, ben, y a pas de réponse, tu vois, mais que c'était un carrefour entre les deux, et que du coup en fait on est dans un milieu social, on va performer, on va vivre des choses, et donc ça va s'inscrire dans notre façon. Et la personne est même plus loin de, en fait elle expliquait pour elle qu'il y avait même pas de danse instinctive, et qu'en fait tu dis à une personne fais n'importe quoi sans réfléchir, ben, en fonction de là où elle est tu vas avoir des réponses plutôt similaires en fonction de là où elle est, son genre, sa vie sociale et son pays. Et que ouais, c'était un peu un truc qui était en carrefour entre les deux, et que le but, ça serait plus d'arriver à justement que la danse transcende un peu tout ça, quoi, tu vois.
2: Moi, je pense que dans tous les cas, bien sûr que la danse, qui est quelque part un outil de maîtrise et d'apprentissage de tout l'habitus corporel et tout ce genre de choses, bah, du coup, tout comment tu vas être perçu, comment tu vas, ta démarche, tout ce genre de choses, bah, forcément que si du coup, tu as un apprentissage genré de la danse, ça va se ressentir sur ton corps et ça va s'inscrire dans ton corps. Parce que si on t'apprend à être gracieux ou gracieuse, justement, bah, du coup, ça va s'inscrire. Même après, quand tu marches dans la rue, ça va se voir et ça va être visuel. Du coup, bah, forcément, ça a du sens là-dedans. Et du coup, c'est pour ça de toute l'importance de dégenrer notre apprentissage, enfin, nos apprentissages, et en tout cas d'avoir une vraie réflexion sur comment est-ce qu'on déconstruit les lieux d'apprentissage des danses en général, quoi.
1: Nous allons approcher de la fin. On aurait pu continuer des heures et faire 4 autres épisodes sur les autres enjeux de la danse, voire même sur ceux-là. Ce que je demande souvent aux personnes avant la fin, c'est un petit conseil ou deux petits conseils pour les personnes qui nous ont écoutés et qui ont tenu cette heure jusqu'au bout. Pour moi, ça serait un conseil sur la personne va enseigner de la danse. Okay, c'est quoi pour vous le conseil que vous donnerez? Ça ne veut pas forcément dire que tu fais un monologue où tu synthétises toutes ces 1 heure. Hein. Ça peut être aussi lis ce livre, fais ce bouquin, juste pose la question. Et un conseil pour, ok, moi je suis une personne, je veux commencer la danse à Toulouse. Ça peut être un endroit où aller, ça peut être une façon de faire, des questions à se poser. Est-ce que ça vous parle?
0: Oui.
1: Qui veut commencer? Ça peut être soit vous faites les deux, soit vous faites que l'un, que l'autre, comme vous voulez.
2: Moi je dirais sur quelqu'un qui enseigne la danse et tout ça, c'est de se renseigner, mais surtout d'avoir un vrai œil sur tout ce qui va être du sexisme ordinaire, de comment on demande à une fille ou à un garçon de se comporter dans la société, et du coup que ça soit pas intériorisé sur le rapport au corps, sur tout ce genre de choses, quoi. Et du coup d'analyser sa pratique aussi par rapport à ça, en plus de ce qu'on vient de dire tout à l'heure. Et sur quelqu'un qui veut pratiquer la danse à Toulouse, bon, déjà de se questionner sur ses objectifs.
1: Oh, bien joué. C'est vrai, celui-là, il est ciblé, celui-là. Il est salé.
2: Et du coup, je dirais de se rapprocher des espaces qui correspondent aussi à... Enfin, peut-être, à un moment donné, chercher la performance dans la danse. Enfin, je pense que ça dépend à quel âge on commence et nos enjeux aussi, mais peut-être aller chercher peut-être des endroits qui vont être avec des... projet, des valeurs qui nous ressemblent et du coup qui réfléchissent et qui essayent de déconstruire ce genre de choses, c'est peut-être dans tous les cas des meilleurs endroits pour faire ça, quoi.
1: Souhait à toi.
0: Moi, je dirais que oui, effectivement, faut se rendre... si j'enseignais la danse, en tout cas, je me poserais la question sur le genre, mais j'irais beaucoup plus loin. J'irais sur une question d'intersectionnalité. Parce que, en fait, si je suis un prof blanc, j'aurais forcément, en fait, en moi, peut-être des aspects de racisme ordinaire, ou peut-être de handicap, peut-être de transphobie, ouais. Bref. Tout ça là, et du coup, bah, c'est vraiment se rendre compte que chaque élève ou chaque personne qui arrive est une personne à part entière et a tout son lot d'intersectionnalité. Et du coup, comment je peux maîtriser tous les sujets et en tout cas être le meilleur accompagnant, en tout cas pour pouvoir lui apprendre dans son individualité intersectionnelle.
1: Tu veux dire que tu nous as fait une conclusion ouverte? Oh là là là là, c'est beau. Merci beaucoup à vous pour cette petite heure de discussion. C'était le 10e épisode de Pas si rose, le podcast éphémère sur la vie toulousaine. À retrouver tous les premiers dimanches du mois sur la radio éphémère, sur YouTube, sur Spotify et j'en oublie sûrement. Pas si rose, c'est toujours un podcast indépendant d'autres produits. Donc au mois prochain, je ne sais pas comment ça se dit, à la mois prochain, au mois prochain. Bon bah, en février, premier dimanche. À plus tout le monde. Et bah voilà, c'est la fin de cette petite heure, petit ou trop pour rajouter quelques petites informations. J'espère que ça t'a plu, merci d'avoir écouté ça jusqu'au bout, on se retrouve comme

de ce podcast, de cette émission. Tu pourras retrouver aussi tout ce qui a été cité, toutes les références, toutes les choses dites et abordées dans cette émission si jamais tu souhaites aller plus loin. Tu pourras y retrouver aussi, pourquoi pas, des recos, des ouvrages, des films, des choses, voilà, pour continuer à

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0: 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Bonjour, mademoiselle. 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
1: Monsieur.
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Non, parce qu'il y a un ascenseur et ça, j'aime pas. 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